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Le baiser d'hypnos, une émission de Radio Dragon, faite pour trouver le sommeil, un sommeil réparateur. Alors je voudrais rappeler le principe de cette émission. Elle comporte classiquement deux exercices. D'abord, un exercice de concentration sur le corps, et ensuite, un exercice consistant à prendre du recul par rapport à soi-même. C'est ainsi que ce soir, nous commencerons par un pèlerinage dans le cadavre d'une durée de 20 minutes. Le but d'un tel exercice est de se rendre capable de se concentrer sur son corps. En effet, se concentrer sur son corps est le seul moyen de détourner le mental de ses pensées récurrente. D'une façon générale, il ne faut pas se donner l'ambition de refaire de tels exercices en tant que tels. En revanche, on peut espérer avoir plus de facilité pour absorber le mental dans la sensation du corps. Il suffira simplement de penser à le faire le moment venu, c'est-à-dire lors d'un sentiment d'insomnie, typiquement. En fait, c'est le souffle qui permet de faire ce transfert de l'attention. Ainsi, la seule consigne qu'il faut toujours avoir à l'esprit est: pense à respirer. Le deuxième exercice, qui s'appelle la joie d'être, est plus qu'un simple exercice de lâcher prise. Il invite à s'oublier soi-même, certes, mais pour s'immerger dans un univers bien plus vaste. Il ne nous reste plus qu'à tenter l'aventure. L'exercice qu'on va faire maintenant est un pèlerinage dans le cadavre, mais cette fois en 61 points. Donc, l'aspect scan est dominant. C'est-à-dire que le but est donc de vivifier le corps en y déplaçant l'attention de façon très méthodique, très précise. Et je rappelle que déplacer ainsi l'attention stimule la circulation sanguine et donc un aspect vivifiant aussi bien

Et puis bah, descendre cheville droite. Et on va au bout des orteils, au bout du gros orteil du pied droit. Juste au bout. Au bout du bout. Au bout du deuxième orteil. Au bout du troisième orteil. Et ce n'est pas une fois de plus une simple image mentale, c'est une sensation physique. Hein? Quatrième orteil et le petit orteil. Puis de nouveau, on remonte à l'articulation de la cheville droite. La sensation peut être un peu différente puisqu'on est déjà passé par là. Donc le centre d'énergie et l'irradiation, elle inspire, expire. Pareil au genou, droit. Et on remonte à la hanche. On va revenir au bas-ventre, sans s'y attarder plus, pour aller dans l'articulation de la hanche gauche. Avec là aussi énergie et irradiation de cette énergie. Sachant que là aussi il y a beaucoup de choses autour. Sensation, vibration, chaleur, saveur. Genou gauche, articulation du genou gauche, même processus. Articulation de la cheville gauche. Et elle inspire. On est descendu au gros orteil, on a concentré l'énergie au bout du gros orteil. Et expire, ça irradie. Le bout du deuxième orteil gauche. Le bout du troisième orteil gauche. Du quatrième. Et du cinquième. Ok, donc on remonte. Articulation cette fois de la cheville gauche, du genou gauche et de la hanche gauche. Et puis ben, de nouveau le bas-ventre. Là, le bas-ventre, on va pouvoir y passer un tout petit peu plus de temps parce qu'il y a matière, si je puis dire. Donc tu sens bien l'irradiation à partir de l'axe spinal, c'est-à-dire une fois de plus à partir de la colonne vertébrale. Et à l'inspiration, à l'expiration, tout ça, ça pulse. C'est une énergie qui pulse. Ça vibre. Ça émane dans les organes. Et Dieu sait qu'à cet endroit-là, les organes, ils sont significatifs, ils sont présents, ils sont vitaux. Ils ne demandent que ça, d'ailleurs. Les chairs, les os, et dans tout l'espace autour de la peau. Et puis, cette énergie, elle se replie, finalement, elle revient pour remonter le long de l'axe, toujours cet axe, dans le centre du nombril. On peut y passer un peu de temps, on est dans la même dans la même énergie, dans la même intensité, dans le même volume d'énergie, je dirais, même si elle est peut-être de goût différent, de saveur différente. Ensuite, le centre du cœur, bien sûr. Et là aussi, il y a à faire. Il y a matière à ressentir, il y a matière à concentrer cette énergie et à la laisser se diffuser, et se diffuser hors du corps, autour du corps. Pareil pour la gorge, même scène grandiose finalement. Et on revient dans le centre du fond. De façon, encore une fois, suffisamment détendue, avec un lâcher-prise suffisant, pour ne pas se donner mal à la tête. Trop de concentration donnerait mal à la tête. Et ce serait dommage. Donc, il faut vraiment que...

L'énergie diffuse, surtout pas chercher à la concentrer, vraiment que ça diffuse, et ça peut même diffuser loin. Peut-être plus loin que devant le corps, par exemple. Et donc, eh bien, tu demeures témoin du flux et du reflux du souffle, sans effort. Et là, sur chaque souffle, eh bien, tu vas prendre conscience des 61 points d'énergie qu'on vient de parcourir, et tu vas prendre conscience en même temps. On peut tricher un peu. Tricher un peu, c'est-à-dire imaginer qu'en chacun de ces 61 points, une petite lumière, un petit quelque chose de lumineux. Bon, c'est un peu comme les points d'acupuncture, hein. Mais quelque chose de lumineux qui irradie de la chaleur, qui irradie de la lumière, et puis qui vibre, ou du moins qui palpite dans les 61 points qu'on a explorés, 61 points qu'on a nourris, et qui nous ont nourris, bien sûr. Donc tu vas sentir l'irradiation à partir de tous ces points, en même temps, en même temps. Maintenant que tu les as, pas repérés, mais repris contact globalement un par un, eh bien, en même temps. Comme une seule et même structure irradiante qui émane dans toutes les directions à la fois, dans tout l'espace autour. Sans chercher à le limiter, sans chercher à en connaître les limites. Ça irradie dans tout l'espace autour. C'est chaud, c'est vibrant, c'est lumineux. Et soit

La joie d'être. Tu ressens le corps entier en train de respirer. En train de respirer, de vibrer avec chaque souffle. En inspirant, tout comme en expirant, tu ressens le plaisir, tu ressens la joie d'être. La joie d'être dans toutes les cellules. À chaque souffle, en inspirant, en expirant, le plaisir, la joie d'être dans toutes les cellules. Et c'est à l'inspiration la sensation de toutes les cellules. Et à l'expiration, la sensation de toutes les cellules. Et une fois de plus, l'idée consiste à aller au-delà des mots. D'aller dans la vraie sensation en profondeur dans le corps. On parle des cellules, des milliards de cellules. Voilà. Sensation, toutes les cellules à l'inspiration. Joie d'être. Expiration. Ça respire, ça vibre en même temps. Et de cette sensation émane une joie. Ou bien associée à cette sensation, induite par cette sensation, joie. Joie, conscience d'être. La joie dans la conscience d'être. Ça, tu le cultives, comme on vient de voir, à l'inspire, à l'expire, dans toutes les cellules. De façon à bien, pas matérialiser, mais bien faire ressortir cette joie, bien la rendre presque palpable, lui donner une densité, une réalité. Et à partir de là, on va estimer que cette joie, elle est constituée. Eh bien, tu vas la laisser s'étendre à l'univers tout entier. Tu vas laisser cette joie s'étendre à l'univers comme si il était ton corps. Ou si tu préfères, comme si l'univers était contenu dans ton corps. De façon à ce que cette joie que tu as constituée, eh bien maintenant, elle s'étend dans l'univers. Tout en restant dans une impression de concentration. L'univers, imagine qu'il est contenu dans ton corps. Et tu le laisses respirer. Tu laisses l'univers déborder lui-même de cette joie qui imbibe tout. Et là, c'est la deuxième étape, c'est la deuxième prise de conscience bien assuré, bien constitué, la joie s'étend dans l'univers tout entier, comme s'il était ton corps. Donc cet état d'être étant acquis, eh bien tu te places en témoin des phénomènes qui apparaissent et disparaissent. Et tu continues d'observer, de savourer globalement le corps et l'univers comme remplis d'une même félicité. Donc tu es témoin des phénomènes, inévitablement il y a des phénomènes qui apparaissent, qui disparaissent. Mais ceci ne t'empêche pas, j'allais dire, de conserver ton capital de joie que tu as étendu dans l'univers, dans ton corps et dans l'univers,
l'un et l'autre sont comme remplis de félicité. Et ainsi, chaque souffle, chaque vibration, chaque sensation laisse éclater la joie. Alors peut-être que tu vas malgré tout ressentir une souffrance quelconque, physique, psychologique, présente, souvenir, etc. Ça peut être dans le corps, ça peut être dans l'esprit. Eh bien, tu laisses cette souffrance se dissoudre dans cette félicité. Et pour ça, eh bien, tu reviens à ce cycle d'inspire, expire, et juste sentir ce bain de félicité qui imbibe tout. Bain qui imbibe aussi bien les galaxies que les cellules de ton corps. Ce qui apparaît se dissout dans la félicité. Et c'est une jouissance sans fin. Sans fin. C'est la joie qui se présente quand tu rencontres un être cher. C'est la joie quand, au-delà du plaisir, tu savoures peut-être une boisson, un repas. Ou bien quand tu contemples la nature, cette joie qu'imprègne la nature qui t'imprègne. Ou une œuvre d'art. Ou bien encore un son, une musique, un chant mélodieux. Et tout ça, eh bien, ça révèle cette joie sans fin. Et à chaque souffle, eh bien, tu vas te noyer en elle. Et tu vas savourer ce que tu es.

Bonjour à toutes et à tous, merci de rejoindre le Jazz du Dragon consacré ce jour à des musiciens des Caraïbes. Pas seulement, mais Caraïbes à l'honneur dans notre émission. On va écouter Arnaud Dolmen, Grégory Priva, Jacques Schwarzbach, Célène Saint-Aimé, Alain Jean-Marie, Mario Canonge et d'autres encore, David Lynx. Il arrive que les planètes s'alignent et on commence avec un enregistrement qui en est la preuve éclatante. Alignement numérique. Puisque Jacques Schwarzbach, saxophoniste, et Grégory Priva, pianiste, sont tous donnés un 22 décembre à 22 ans d'écart. Et ils se connaissaient depuis 22 ans lorsqu'ils ont décidé d'unir leur sensibilité caribéenne dans un duo et qu'ils ont, comme une évidence, choisi de nommer 22. Une musique héritière de mille histoires, de la Nouvelle-Orléans aux impressionnistes européens, en passant par l'Afrique et le Moyen-Orient, feuilletant avec passion le grand roman du jazz, porté par un seul souffle, les chants de Jacques Schwarzbach, saxophone, et Grégory Priva, piano. Survole les continents, tisse des mélodies, accent intemporel qui s'envole très haut, là où l'âme et le corps ne font plus qu'un, écrit la critique, le critique Denis de Sassis, à la sortie du disque en 2025, composé par Jean-Jacques Schwarzbach, « The Most Beautiful ».

Jacques Schwarzbach, composition et sax, ce duo avec Grégory Privat. Grégory Privat, né le 22 décembre 1984 en Martinique. C'est un pianiste compositeur de jazz. Il a grandi à Saint-Joseph, en Martinique, dans une famille de musiciens. Son père, José Privat, est compositeur et pianiste du groupe martiniquais Malavoie. Ça peut parler à certains. C'est lui qui l'encouragea à apprendre le piano dès l'âge de 6 ans. Après 10 ans de formation classique, Grégory se met à la composition et à l'improvisation, particulièrement dans le jazz. De 2004 à 2007, il va mener une double vie, suivant l'enseignement d'une école d'ingénieurs à Toulouse pendant la journée et puis les clubs de jazz la nuit. Il commence à écrire ses premières compositions, fait la première partie du Begin Jazz Festival à Sainte-Marie en 2005, avant de s'installer à Paris où il travaille comme ingénieur, tout en continuant de fréquenter les jam sessions. Inscrit à des compétitions de piano, il arrive demi-finaliste au concours de Montreux Jazz Festival en 2008, puis au concours Martial Solal en 2010. Il crée alors son propre groupe, sort un premier album en 2011, auquel va participer par exemple Sonny Troupé et la chanteuse Fautine Cressot. Année suivante, 2012, il a 27 ans, il abandonne son emploi d'ingénieur, hein, pourtant confortable, mais il veut devenir musicien professionnel, se consacrer entièrement à la musique, et très vite il va jouer avec les pointures caribéennes du jazz, Jacques Schwarzbach, avec lequel on vient de l'entendre et on va l'écouter à nouveau, le trompettiste Franck Nicolas, Sonny Troupé, percussionniste, maître du Guoka, qui devient un ami proche, on l'entendra aussi. Et puis après, l'aventure est lancée, hein. Il sera en 2015, Grégory Privat, nommé aux victoires du jazz dans la catégorie révélation de l'année, et collaborera ensuite avec des grands noms de la scène européenne comme Stéphane Belmondo, Guillaume Perret, Rémi Vignolo. Partie du Libretto Ensemble, conduit par le bassiste suédois Lars Danielsson. Grégory Privat, voulant plus de liberté artistique, va ensuite créer son propre label. C'est la naissance de Boudam Jazz en 2019. Et puis ensuite, c'est son nouveau trio avec Chris Jennings à la contrebasse et Thilo Bertolo à la batterie. Premier album solo en 2022, production intimiste où se mêle la voix. C'était évidemment dans la période de crise sanitaire, de confinement. 2024, l'album Phoenix avec le prix Django Reinhardt de l'Académie du Jazz. Et puis 2025, l'opus titré 22, on l'a dit, rapport à leur jour de naissance commun, un 22 décembre à 22 ans d'écart. Donc sur le label Boudam, cet album extrait Saké à lait, une composition de Grégory Privat.

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Priva le Martiniquais au piano et son aîné Jean-Jacques Jacques Schwartzbard, le Guadeloupéen. Voilà un merveilleux dialogue piano sax. Édité en 2025, un autre dialogue Guadeloupe-Martinique. Cette fois-ci, les mêmes instruments, deux génies du piano. Alors, c'est un enregistrement qui a eu lieu à l'Olympia en 2009. La rencontre de deux grands maîtres des ivoires, l'un originaire de la Guadeloupe, Alain Jean-Marie. Il est né en 45 à Pointe-à-Pitre. Et puis l'autre, c'est Mario Canonge, né en 1960 à Fort-de-France, en Martinique. Des voisins en quelque sorte, une rencontre inédite qui explore les résonances profondes entre biguine, jazz et tradition créole, et révélant une complicité musicale tissée sur des décennies. Alors entre standards, composition originale, improvisation libre, une espèce de transe musicale dans laquelle l'un issu de l'île aux belles eaux et l'autre de l'île aux belles fleurs offre un échange mémorable d'une beauté sans limite. On comprend que le berceau du jazz vient directement de la déportation des esclaves des îles, Haïti, Guadeloupe, Martinique, Nouvelle-Orléans. Mario Canonge et Alain Jean-Marie ne nous délivrent pas seulement un chef-d'œuvre du jazz caribéen, mais un chef-d'œuvre du jazz tout court. 45 minutes, voyage qu'on peut effectuer mille et une fois de suite, s'enthousiaste Dominique Boulet pour Blues Magazine à la sortie de l'album. On écoute le titre « Vallée heureuse », une composition d'Alain Jean-Marie.

0: Splendide duo, deux pianistes, Martinique et Guadeloupe, Alain-Jean-Marie Mario Canonge. On va retrouver Grégory Privat, autre Guadeloupéen, dans le quintet du Belge David Lynx. Un nouvel opus pour Lynx qui marque les 60 ans du chanteur-compositeur belge. À travers le titre de son nouvel album, David Lynx affirme avec force que le monde est beau, à condition que la sensibilité prenne le pouvoir. Et il s'entoure d'une équipe de rêve, la crème de la crème de la nouvelle scène française, Grégory Privat au piano, Chris Jennings à la contrebasse et Arnaud Dolmen à la batterie. Et puis un nouveau venu, le trompettiste Hermon Mehari. Alors David Lynx, qui déclare être chanteur de jazz, c'est tout sauf confortable. La joie de chanter m'a permis de m'inventer pour ne pas être invisible, pour ne pas être dans l'ombre des vocalistes américains. Je ne remercierai jamais assez Kenny Clarke et James Baldwin, dont la présence dans ma vie m'a aidé à prendre conscience de cela. Eux aussi ont eu à s'inventer. Vous allez l'entendre, hein, si vous ne le connaissez pas. C'est vrai que David Lynx, il n'a pas la voix extraordinaire de certains vocalistes, comme il les appelle. On va l'écouter dans le titre qui donne celui de l'album, Les vrais hommes pleurent, c'est en anglais, Real Men Cry.
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David Lynx dans le Jazz du Dragon 96-8-104-4. Technique vocale qu'il met au service des 12 textes dont il est l'auteur, non content de s'affirmer comme un songwriter accompli. Lynx a par ailleurs composé 8 des 12 titres du répertoire que compte cet album. Les 4 autres titres sont accrédités à ses amis Youssef Boukela, Diedrich Wissels, Mario Laguinha et Grégory Priva. Bien, on va écouter cette composition de Grégory Priva, I'm Breathing Out for the First Time. Voix et piano introduisent le titre, et puis rejoint par la batterie, la contrebasse et la trompette.

David Lynx est à la voix, Grégory Priva au piano et puis à la trompette. Herman Mehari, difficile de ne pas entendre dans le son d'Herman Mehari des échos du regretté et grandiose Donald Cherry. Il y a chez ce trompettiste pareille vibration, un goût pour l'abstraction, doublé d'un sens de la mélodie éclatant. Alors, il a été sideman chez Henri Texier, aussi chez Hélène Célène Saint-Aimé, pour ce qui est des Français. Le trompettiste Herman Mehari est né en 87 à Dallas, formé au jazz dans l'un de ses berceaux, Kansas City. Il a joué aux côtés d'une pléiade d'artistes américains de renom et il aura attendu la pandémie pour explorer musicalement sa culture ancestrale en publiant en leader l'album Asmara. Première génération d'une famille ayant fui la guerre, tout le répertoire d'Asmara ramène à l'Érythrée. Je lui consacrerai prochainement tout un programme à ce trompettiste, il est remarquable. On tire le fil caribéen dans ce Jazz du Dragon. Alors, avec Célène Saint-Aimé, elle a grandi à Bois-le-Roi, en Seine-et-Marne, mais elle se définit comme afro-descendante d'un père martiniquais et d'une mère franco-ivoirienne, née à Paris. Extrait de l'album Poteau Mitant, avec, on en parlait, Sonny Troupé, et puis Boris Reine-Adélaïde au tambour bêlé, Mathias Lévy était au violon, Guillaume Latil au violoncelle, et Herman Mehari est là également à la trompette. Alors, le nom de l'album, Poteau Mitant, ça désigne la colonne centrale du temple vaudou haïtien. On écoute le titre Arawak Uhuru.

La contrebassiste, Célène Saint-Aimé, avec Sonny Troupé et Herman Mehari. Alors, on revient à Real Men Cry de David Lynx, où on retrouve Grégory Privat et Arnaud Dolmen. Alors, Arnaud Dolmen, il est né, lui, en 85 à Bar-le-Duc, mais il est d'origine guadeloupéenne. C'est le fil de notre jazz du dragon. Les Caraïbes. Sa carrière a explosé ces dernières années. Ce batteur-producteur de premier ordre, il est partout, impliqué dans plein de groupes. Il a d'ailleurs été sacré artiste jazz de l'année 2025 aux Victoires de la Musique. Alors, sur cet album de Lynx, on va avoir des répertoires divers, From Prince to King, qui rend hommage à l'acteur américain Chadwick Boseman, qui est décédé à 43 ans. Superbe moment de poésie musicale. Et puis, je vous propose d'entendre You'll Always Be Tomorrow, qui évoque James Baldwin, qui a tant compté pour David Lynx. Un Lynx qui semble vagabonder sur le tapis volant que pilotent ses compagnons. Le chorus de trompette d'Hermon Mehari transcende la mélodie, sonorité majestueuse. Et puis, on est attentif au jeu remarquable du batteur Arnaud Dolmen.

You Will Always Be Tomorrow, extrait du dernier album en date de David Lynx, aux côtés de Grégory Priva et d'Arnaud Dolmen. Alors on retrouve Arnaud Dolmen cette fois-ci avec Adrien Brandeis. Adrien Brandeis est un pianiste, compositeur, arrangeur qui est né à Annecy en 92, il est tout jeune. Après être passé par le conservatoire de Nice, il s'est installé à Paris en 2018. Il a étudié avec Manuel Rochman et puis il est diplômé du conservatoire régional de Paris. Il produira par la suite un premier album en quintette, Euphoria, qui lui permettra de se faire remarquer sur la scène internationale après s'être présenté en Asie. De nombreux prix, un prix prestigieux par exemple, Letter One Rising Stars Jazz Award en 2018, ça récompense le meilleur jeune artiste de jazz européen de l'année. Résurgence, c'est le dernier album de ce pianiste, un disque qui marque son retour dans l'Hexagone après avoir dédié son précédent projet au Mexique. 13 compositions gorgées de latin jazz afro-cubain et puis des pincées de funk. Felipe Cabrera est à la contrebasse, Arnaud Dolmen à la batterie, Abraham Mansfarold.

Arnaud Dolmen, batteur de grand talent, avec l'étoile montante du piano, Adrien Brandeis. Dolmen qui aime accompagner les pianos, hein. Par exemple sur Get Found, c'est à la fois Laurent Coulondre et Grégory Priva qui sont sur les claviers. Et puis il accompagne aussi, là, longuement accompagné, Mario Canonge ou encore Leonardo Montana. Montana Leonardo, lui, il est né à La Paz en 77, père colombien, mère anglaise. Il a grandi entre Bahia, au Brésil, et la Guadeloupe, où, adolescent, il débute le piano en autodidacte pour devenir le musicien confirmé qu'on écoute là en duo avec Arnaud Dolmen. On écoute le titre Leno, c'est aussi celui de l'album.

Voilà, c'était Leonardo Montana et Arnaud Dolmen, extrait de l'album Leno. Et puis on termine sur un petit extrait encore du magnifique duo de piano que forment Alain Jean-Marie et Mario Canonge, les deux légendes du jazz. Mario Canonge, il est encore au mi-temps de sa carrière, on peut dire. Il est né dans les années 60, hein, 1960. Mais Alain Jean-Marie, il est tout vieux. On referme ce Jazz du Dragon avec ses deux pianistes et on se donne rendez-vous la semaine prochaine pour un nouveau programme. Merci à toutes et à tous. Au revoir.

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0: ce sont des bases américaines dans 5 pays de la région, mais aussi au Qatar, en Jordanie et aux Émirats, qui ont été visés de manière particulièrement intense, notamment en Jordanie et aux Émirats Arabes Unis, désormais considérés comme un ennemi direct de l'Iran. Autre position de Téhéran, pas question de laisser passer désormais des navires marchands dans le détroit d'Hormuz tant que les Américains ne respecteront pas leur accord. L'accord qui a été conclu entre l'Iran et les États-Unis à Islamabad, ça a été dit non seulement par les gardiens de la révolution, mais aussi par le négociateur en chef qui négocie avec les Américains, Mohamed Bagher Ghalibaf, qui a affirmé que les États-Unis devaient respecter l'accord qui a été conclu entre l'Iran et les États-Unis, notamment le contrôle de l'Iran sur le détroit d'Hormuz.
1: Le point sur la situation en Iran et dans les pays du Golfe, signé Siavosh Ghazi, correspondant de RFI à Téhéran.
2: Avec une bonne frappe avec Nulan, attention des potos, et qui surgit Jude Bellingham pour mettre le ballon au fond des filets. Le 2-1 sur une belle frappe puissante de Morgan Rogers.
3: Voilà, vous l'avez vécu en direct sur nos antennes africaines, la fin des quarts de finale du mondial de football et la qualification notamment de l'Angleterre face à la Norvège.
1: 2-1 pour une place dans le dernier carré. Ça faisait 8 ans que les Three Lions n'avaient pas atteint ce stade de la compétition. Ils ont tout de même eu besoin des prolongations pour se défaire des Norvégiens et surtout d'une très bonne performance de Jude Bellingham, auteur des 2 buts de la victoire. Un match suivi, vous l'avez entendu, par Eric Mamrut à Atlanta.
4: Jude Bellingham chanté, fêté par les supporters anglais, car c'est bien lui qui aura sorti son équipe du guépier norvégien. En égalisant juste avant la pause, puis en marquant dans la prolongation le but libérateur, l'un des plus importants de sa carrière.
5: Oui, celui-là nous envoie en demi-finale de Coupe du Monde, donc forcément, il est tout en haut de la liste.
4: Jude Bellingham, désormais 6 fois buteur dans ce mondial, est précieux à plus d'un titre, selon son coéquipier gardien de but, Jordan Pickford.
6: Il est exceptionnel, ce qu'il met à ce niveau, c'est son mental. Il répond présent dans les grands moments, à chaque match. Il fait des retours défensifs, des contres, des tacles. C'est presque aussi important qu'un but. Et offensivement, on connaît ses qualités. Et là, il est récompensé. Il évolue à un niveau très très élevé. J'espère qu'il va continuer comme ça.
4: Le joueur du Real Madrid qui aura éclipsé un Hurricane bien transparent hier, à l'image d'une formation anglaise peu inspirée, le milieu de terrain Morgan Rogers.
7: Ce qui est enthousiasmant avec cette équipe, c'est qu'on gagne sans être à notre meilleur niveau. Mais en demi-finale, il faudra montrer notre meilleur visage si on veut aller là où on veut aller.
4: Montrer son meilleur visage pour espérer battre l'Argentine de Lionel Messi. Eric Mamrut, Miami, RFI.
1: Et on sera à Londres dans une heure. Londres qui se réveille donc après avoir fêté cette qualification en demi. L'Angleterre jouera pour une place en finale mercredi. Donc contre l'Argentine, l'Argentine qui s'est qualifiée au bout des prolongations, elle aussi 3-1 contre la Suisse. Et la première demi-finale, on le rappelle, ce sera mardi, la France affrontera l'Espagne. Toujours au mondial pour les équipes qui ne sont pas allées aussi loin, les fédérations font le ménage. La fédération sénégalaise de football vient d'écarter son sélectionneur, Pap Thiaw. Décision au terme d'une réunion du comité exécutif. L'ensemble du staff technique va aussi cesser ses fonctions. Les Lions de la Teranga avaient été éliminés en 8e contre la Belgique, après avoir mené de 2 buts à 5 minutes de la fin. Après cette défaite, le milieu Pape Gay avait annoncé qu'il ne rejouerait plus avec l'équipe nationale si le staff technique ne changeait pas. Le mondial de football, marqué aussi par la mort d'un joueur sud-africain. On a appris hier la mort de Jayden Adams, 25 ans. Il venait tout juste de rentrer des États-Unis où il avait disputé la Coupe du Monde avec les Bafana Bafana. Il avait remporté la Ligue des champions de la CAF avec son club, les Mamelodi Sundowns. Sa mort et donc un choc dans le pays, d'autant qu'elle reste inexpliquée pour l'instant. À Johannesburg, Joséphine Klöckner.
8: Les messages de condoléances pleuvent des Sud-Africains anonymes aux coéquipiers de Jayden Adams et jusqu'au président de la FIFA, Gianni Infantino. Au micro de la chaîne INCA, le ministre des Sports, Gaëtan McKenzie, regrette une grande perte.
9: C'est un jour particulièrement sombre pour le sport en Afrique du Sud. Un talent comme Jayden, ça ne se rencontre pas tous les jours. Il a battu des records. Il s'est investi pour les autres. C'était un garçon tellement formidable que je ne sais pas quoi dire.
8: Le jeune milieu de terrain était en pleine ascension. Il se distingue d'abord au sein du Stellenbosch FC, avant de rejoindre les Mamelodi Sundowns et l'équipe nationale. Pour Matthew Booth, ancien joueur des Bafana Bafana, la carrière de Jaden Adams ne faisait que décoller.
10: C'était un joueur très polyvalent, très intelligent sur le terrain. La prochaine étape pour moi, c'est qu'il aurait dû être transféré en Europe. C'est vraiment dommage que nous ayons perdu non seulement une personnalité exceptionnelle sur le terrain et en dehors, mais en plus à un si jeune âge.
8: Samedi, des proches et des soutiens se sont rassemblés autour de son appartement au Cap où il a été retrouvé. Les causes de sa mort n'ont pas encore été révélées et la famille ne s'est pas exprimée. Jaden Adams, 25 ans, laisse derrière lui sa compagne et leur petite fille. Joséphine Klockner, Johannesburg, RFI.
1: Et le rugby sud-africain a aussi été endeuillé le même jour. Lukobo Makwedini, ancien joueur de l'équipe nationale des moins de 18 ans, est mort hier en France lors d'un entraînement avec son club, l'AS Béziers Hérault. Il avait 20 ans. Le président Cyril Ramaphosa a exprimé ses condoléances aux familles et coéquipiers de ces deux jeunes athlètes morts prématurément.
3: Cyril Ramaphosa qui poursuit sa visite d'État en France.
1: Il se rend aujourd'hui dans le Nord, à Longueval, pour les commémorations de la bataille de la Somme. Il y a 110 ans, plus de 3000 soldats sud-africains périssaient dans l'une des batailles les plus sanglantes de la Première Guerre mondiale. Cette visite en France s'inscrit aussi dans une volonté de réchauffer les relations entre les deux pays. Elles avaient été ternies le mois dernier au sommet du G7. La France avait désinvité à Evian le président sud-africain à cause de pressions américaines.
3: L'administration Trump qui fait aussi pression sur les médias critiques.
1: Avec une nouvelle illustration, cette semaine, des journalistes du New York Times ont reçu des assignations à comparaître après la publication d'un article qui aurait mis le président en colère, un article sur l'avion présidentiel pas si sécurisé que prévu. Correspondance à New York de Loubna Anaki.
11: Le fait que des agents fédéraux se rendent chez des journalistes devrait choquer tout Américain attaché à la Constitution et à la liberté de la presse. Les mots sont clairs. Pour l'avocat du New York Times, il ne fait aucun doute qu'il s'agit là d'une tentative d'intimidation de la part de l'administration. En tout, 4 journalistes du quotidien américain ont reçu des convocations émises par le département de la justice. Ils sont appelés à témoigner devant un grand jury. Cette semaine, selon le New York Times, cette affaire est liée à des articles rédigés cette semaine par les journalistes assignés à comparaître, des articles autour du nouvel Air Force One offert à Donald Trump par le Qatar. Le président s'était envolé vers le sommet de l'OTAN à bord de cet appareil dont il ne cesse de vanter les qualités, mais selon le New York Times, il a dû revenir à bord de l'ancien modèle en raison d'inquiétudes sécuritaires, l'appareil offert par le Qatar n'étant pas équipé des systèmes de défense nécessaires. Ce n'est pas la première fois que Donald Trump utilise un...
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0: céleste après les difficultés affichées face à fois. Lanati a répondu à l'ouverture du score de McAllister dès la 10e minute avec une égalisation de Dan Doyle à la 67e. En prolongation, à 11 contre 10, les Argentins ont fait parler leur mental. Julian Alvarez, puis Lautaro Martinez ruinent les espoirs suisses et filent en demi-finale. Déception pour les joueurs de Morat Yakin, passés pas loin de s'offrir le plus grand exploit de leur histoire en Coupe du Monde. Un beau parcours salué par le gardien de Lanati, Gregor Kobel.
1: Je suis très fier de l'équipe. On a fait un très bon tournoi là contre l'Argentine. On s'est battu jusqu'à la dernière minute. On a tout essayé. Malheureusement, cela n'a pas suffi. Aujourd'hui, je suis fier quand même de notre attitude, de notre mentalité. On revient de loin, vous savez. On a montré, je crois, notre passion dans ce match. Bien sûr qu'on y a cru. Et peu importe, au final, les décisions de la VAR, on a failli aller au tir au but, mais ça s'arrête là.
0: Gregor Kobel avec Frédéric Suto, l'Argentine qui se qualifie pour sa 7e demi-finale de Coupe du Monde.
2: Ça sera face à une Angleterre pas beaucoup plus convaincante, hein, faut le dire, mais qui a tout de même éliminé la Norvège.
0: Les Three Lions poussaient en prolongation eux aussi. Ouverture du score norvégienne de Skjeldrup à la 36e minute avant que Jude Bellingham ne hausse le ton. Égalisation en toute fin de première période, puis second but de l'Anglais à l'entrée de la prolongation. Deuxième doublé consécutif pour Bellingham dans cette Coupe du Monde et retour en demi-finale 8 ans après pour l'Angleterre. Angleterre-Argentine, demi-finale de Coupe du Monde, ça sera mercredi à Atlanta.
2: En attendant du tennis ce dimanche aussi, Antoine, à Wimbledon avec la finale messieurs.
0: Affiche idéale entre Yannick Sinner et Alexander Zverev, l'Italien tenant du titre face à l'Allemand lauréat du dernier Roland-Garros. Premier service à 15h, temps universel, pour rejoindre au palmarès la Tchèque Linda Noskova qui s'est imposée dans le tableau féminin face à sa compatriote. La 12e joueuse mondiale a dû attendre sa 6e balle de match pour dominer Karolina Mukova en 3 manches, 6-2, 5-7, 6-3.
3: C'est une sensation incroyable. Tous ces matchs ont été tellement difficiles, tant physiquement que mentalement. Aujourd'hui en particulier. Et ce n'est jamais facile, Caro, aujourd'hui elle m'a donné du fil à retordre. Mais j'ai tellement apprécié être ici. Toutes ces larmes versées. Des larmes de joie, des larmes de tristesse. J'y ai mis beaucoup de sang, beaucoup de sueur, mais ça en valait vraiment la peine. Et je n'oublierai jamais ces deux dernières semaines.
0: Linda Noskova avec Sarah Menaï, la Tchèque qui a remporté cette finale 79 minutes après sa première balle de match et qui devient en 4 ans la 3e joueuse de Tchéquie à remporter Wimbledon.
2: Et puis le Tour de France avec une 9e étape un peu plus courte que prévu.
0: 30 km de moins pour permettre aux coureurs de souffrir un petit peu moins de la canicule. L'étape entre Malmort et Ussel passe de 185 à 155 km avec toujours Tadej Pogacar, le Slovène en jaune après la victoire du Belge Tim Merlier hier à Bergerac. Succès au sprint devant l'Érythréen Binyam Girmay.
2: Antoine Grenier pour les sports.
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2: C'était l'un des temps forts de cette semaine, le sommet de l'OTAN à Ankara, en Turquie, où Donald Trump a fait cette annonce. Le président américain a indiqué qu'il allait autoriser Kiev à produire en Ukraine des missiles Patriot. Bonjour Franck Alexandre.
5: Bonjour Clotilde.
2: Ces missiles sont indispensables pour intercepter les missiles balistiques russes qui frappent les villes ukrainiennes. Mais jusqu'à présent, Donald Trump était opposé à aider aussi directement l'Ukraine. C'est donc un revirement stratégique.
5: Oui, et une annonce plutôt cool, selon les mots de Donald Trump. Ces missiles, faites-les vous-même, a encore lancé le président américain à son homologue ukrainien en marge du sommet de l'OTAN. S'il n'a précisé ni sous quelles conditions, ni à quelle échéance cette production locale de missiles se fera, c'est la première fois, en effet, que Donald Trump tend aussi ouvertement la main à l'Ukraine, car outre les missiles de défense solaire, il a également proposé de produire en Europe des missiles tactiques, souligne Xavier Titelman, expert aéronautique.
6: Ça concerne les Atakams, qui sont des missiles à 300 km de portée que les Ukrainiens ont reçus à plusieurs centaines d'exemplaires, mais que les Russes n'arrivent pas à intercepter. Et surtout, il y a la réparation des systèmes Patriot, c'est-à-dire la défense aérienne, voire même la production directe d'intercepteurs des missiles eux-mêmes directement en Ukraine. Et ça, évidemment, c'est ce dont ont besoin les Ukrainiens qui souffrent tous les jours par les attaques lancées par les Russes sur leur ville.
5: Voilà, si l'industriel américain Lockheed Martin, qui produit les missiles intercepteurs Patriot, s'est engagé à tripler sa production, eh bien les usines américaines risquent pourtant d'avoir du mal à suivre le rythme d'une demande exponentielle. Alors, produire à l'étranger et sous licence, c'est la meilleure des solutions, indique Xavier Titelman.
6: C'est vraiment un tournant, puisque le volume nécessaire pour défendre l'Ukraine, c'est totalement hors de portée de la production des Américains. Et les Ukrainiens savent faire beaucoup plus vite. Ils l'ont prouvé dans de nombreux domaines par le passé, notamment sur les missiles de croisière. C'est vraiment une grosse inflexion de la part des États-Unis. C'est un revers évidemment pour Poutine qui depuis le début met ça comme ligne rouge. Donc aujourd'hui, on attend simplement la mise en œuvre de ces éléments, puisque le vrai problème, c'est que des paroles de Trump ne sont pas toujours des paroles officielles qui engagent l'État américain, ce qui n'était pas le cas avec les présidents précédents. Donc maintenant, il faut savoir si ce qui a été annoncé va vraiment être mis en œuvre. Mais en tout cas, ça fait sourire énormément de monde en Ukraine.
2: Donc la volonté politique est là, en tout cas pour l'instant, hein, Franck, reste à relever un défi industriel.
5: En effet, produire en Ukraine des missiles de défense aérienne Patriot ne sera pas une mince affaire. Ça reste une ambition de long terme. Plusieurs mois seront en tout cas nécessaires, estime Léo Perriat-Peignet, chercheur à l'IFRI.
4: Dans quelle temporalité se réalisent ces choses-là? Se mettre à produire des Patriotes, se mettre à produire des attaques MS, c'est vraiment pas si simple. Il faut adapter des usines, il faut surtout adapter des chaînes d'approvisionnement. On n'est pas sur quelque chose qui se fait en entour demain. On voit les difficultés déjà que l'industrie européenne a eu à monter en cadence sur des objets plus simples. Mais alors là, commencer à produire des objets entre guillemets nouveaux, c'est encore un autre challenge.
5: En tout cas, Clotilde, les États-Unis s'intéressent de nouveau à l'Ukraine et ce revirement américain semble avoir piqué au vif Moscou, qui a aussitôt accusé les Européens de se préparer à un conflit armé avec la Russie.
2: Ligne de défense avec Franck Alexandre.
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2: Hommage au capitaine Dreyfus à Paris ce dimanche. Une journée de commémoration inédite présidée par Emmanuel Macron. 120 ans, jour pour jour, après la reconnaissance par la Cour de cassation de l'innocence d'Alfred Dreyfus, un officier juif condamné à tort à la fin du 19e siècle pour haute trahison en faveur de l'Allemagne. Depuis, l'État français cherche toujours à réparer cette injustice avec donc cette dernière initiative voulue par le président Emmanuel Macron en plein regain de l'antisémitisme en France. Alors en fonction des pays, ce genre de réparation peut prendre différentes formes, annuler une condamnation, réhabiliter une victime, indemniser les familles, inscrire cette faute dans la mémoire nationale. Bref, on va s'intéresser à quelques exemples avec nos correspondants à travers le monde. Au Canada d'abord, où Viola Desmond a été condamnée en 1946 pour avoir refusé de quitter un siège réservé aux Blancs dans un cinéma de Nouvelle-Écosse. 80 ans plus tard, sa figure est aujourd'hui apposée, Nafi Alibert, sur les billets de 10 dollars.
8: Elle voulait juste voir un film. Elle est devenue le visage des billets de 10 dollars canadiens. Son nom, Viola Desmond, une femme noire qui a dit non à la ségrégation. Alors nous sommes en 1946 et 9 ans avant Rosa Parks. Ce n'est pas dans un autobus de l'Alabama, mais dans un cinéma de l'Est du Canada que Viola Desmond refuse de quitter un siège réservé aux Blancs. Elle se fait arrêter, emprisonnée et condamnée. Son affaire, elle, devient en fait un des premiers combats judiciaires d'une femme noire contre le racisme institutionnel au Canada. L'histoire pourtant l'oublie. Il faudra des décennies et le combat de sa sœur pour qu'elle soit enfin réhabilitée en 2010. 8 ans plus tard, le Canada en fait un symbole national. Viola Desmond devient la première femme noire à figurer sur un billet de banque nord-américain. Une réparation tardive mais bien visible qui fait de ce visage longtemps ignoré celui des droits civiques au Canada.
2: Tout autre exemple en Espagne avec la loi de mémoire démocratique de 2022. L'État, cette fois-ci, a carrément effacé d'un seul geste tous les jugements de la dictature franquiste, ont été déclarés illégales et illégitimes. Toutes les condamnations politiques et religieuses des tribunaux de ce régime, en place jusqu'en 1975. Et cette loi a donc ouvert la voie à des réparations pour les familles. Explication avec François Musso.
9: Très concrètement, la loi établit la nullité de toutes les condamnations dictées pour des motifs politiques ou idéologiques pendant les 4 décennies de dictature. Cela concerne tous les tribunaux d'exception. Toutefois, le régime franquiste n'est pas déclaré illégal en soi, mais illégitime du fait qu'il s'est imposé par la force, par le coup d'État de juillet 1936. Cette nuance est fondamentale car elle officialise une condamnation symbolique. Désormais, une famille de victimes peut demander des réparations, mais celles-ci n'auront pas d'effet pratique, d'autant que la plupart des protagonistes sont décédés. En réalité, la fameuse loi d'amnistie de 1977 reste en vigueur, d'où la frustration des collectifs de victimes qui rappellent que pas un seul délit, pas un seul crime, voire crime contre l'humanité du régime franquiste n'a été jugé ni ne pourra l'être.
2: Et puis en Corée du Sud, juste après avoir obtenu l'indépendance à l'égard du Japon, le pays a connu à la fin des années 40 un épisode particulièrement sombre de son histoire, la répression sanglante par l'armée du soulèvement de Jeju, du nom de cette île du sud du pays. En l'absence de chiffres officiels précis, on estime que près de 10% des habitants de cette préfecture ont été décimés, des centaines emprisonnés. Mais ces dernières années, l'État a commencé doucement à reconnaître sa responsabilité. Et il a fini, Camille Ruiz, par prendre la situation au sérieux.
10: Oui, en 2019, une cour de Jeju abandonne les poursuites contre 18 personnes accusées d'être des rebelles communistes par l'armée dans les années 50. C'est l'une des premières fois que des manquements commis dans les procédures de l'époque sont reconnus. Et c'est ainsi que des décisions judiciaires vieilles de 70 ans sont finalement jugées illégales. Le jugement de 2019 vient donc, à titre posthume pour certains, blanchir l'honneur de ces condamnés. À l'origine de ce revirement, une loi spéciale promulguée en 2000 qui permet des procès en révision. En 2021, elle a été renforcée, correction des registres familiaux, enquête spéciale et compensation pour les incapacités de travail et la détresse émotionnelle provoquée par le massacre. Un centre national existe aussi depuis 2020. Il accueille les survivants et leurs familles, met en place des programmes de soins comme des thérapies de groupe et des projets artistiques qui ouvrent pour certains une voie vers la guérison.
2: Camille Ruiz depuis Séoul pour terminer ce tour du monde des correspondants. Cette question à présent sur RFI. Peuvent-ils s'observer dans un miroir, peut-être pour remettre une moustache ou une plume bien en place par exemple? Les animaux sont-ils capables de reconnaître leur propre image? C'est l'une des expériences les plus célèbres en éthologie, la science qui étudie les comportements animaux. Alors on va essayer d'en savoir un petit peu plus avec Florent Guignard.
11: Miroir, oh mon miroir, dis-moi qui est la plus belle.
12: Ce face-à-face avec soi-même, qui peut même rendre narcissique, c'est le propre de l'homme. Mais les autres animaux ont-ils cette conscience de soi? Jim Anderson est psychologue et primatologue à l'université de Kyoto au Japon.
13: On savait que beaucoup d'animaux réagissent à leur reflet dans la glace comme s'il s'agit d'un congénère. Donc il y a souvent des réponses agressives chez des juvéniles, des tentatives de jouer avec l'autre individu dans le miroir.
12: Et c'est aussi le cas pour les humains. Jusqu'à 18 mois, ce n'est qu'à cet âge que les petits d'hommes réussissent le test du miroir mis au point par Gordon Gallup en 1970. Ils confrontent à un miroir des chimpanzés qui finissent par se reconnaître.
13: Les chimpanzés commençaient à utiliser leur reflet pour regarder des parties de leur corps qu'ils ne voient jamais. L'intérieur de la bouche, derrière les dents, ils se retournent et peuvent regarder leur arrière-train parce qu'ils ne voient jamais leur arrière-train dans la nature.
12: Et pour valider ces observations, ils posent une tache sur la tête des chimpanzés.
13: Ils se mettaient tout de suite à utiliser leur reflet pour diriger leur doigt vers la tache sur leur front. Ils ont frotté la tache, ils ont flairé leur doigt pour essayer de voir qu'est-ce que c'est cette tache bizarre. Devant le
12: miroir. Après les chimpanzés, très peu d'espèces ont réussi le test du miroir. Le dauphin, l'éléphant d'Asie, mais pas celui d'Afrique, qui détruit systématiquement le miroir. Pour Jim Anderson, ces résultats sont controversés, à l'image du test.

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0: Salut les sauvageons, les sauvageonnes, les dragons et les dragonnes. Il est 3h36 du matin, nous sommes le 18 août 2027 et nous enregistrons l'émission de juillet 2026. Tout ça est absolument phénoménal. Nous accueillons Bimbin pour cette émission.
1: Et salut tout le monde.
0: Salut, merci d'être là. Maxou à la technique.
2: Salut, salut.
0: Nous-mêmes tous à l'animation. Et vamos para.

0: prends le mic.
1: Les enfants sauvages avec vous pour ce mois de juillet 2026. Et ben, en scène, tu peux attaquer la présentation de cette première sélection.
0: Eh bien, tout à fait. C'était un petit morceau instrumental d'un duo lillois qui s'appelle Your Samplus, Gibby et Yousla, un des duos les plus prolifiques de la branche électro-hip-hop instrumentale à travers le monde, c'est ce qu'il dit sur Internet.
1: Mais ça vient de l'île.
0: Et voilà. Et écoute, voilà, nos masses. On ne veut pas s'enchaîner plus dans les branlettes de présentation de groupe.
1: Surtout que t'as pas tes notes, donc.
0: Et surtout que j'ai pas mes notes. Comme quoi, j'ai vraiment mal.
1: Ensuite, Bama.
2: Moi, on m'a invité à venir présenter un peu mon univers musical. J'ai pensé que c'était pas mal de partir à zéro. Donc, quand j'étais gamin, j'écoutais la musique avec mes parents, comme beaucoup de gens. Comme beaucoup aussi de ma génération, c'était les vinyles qui tournaient. Mes parents n'étaient pas des grands mélomanes, mais mon père avait deux, trois bons vinyles, notamment cet album blanc des Beatles que j'ai entendu mille et mille fois, maintes et maintes fois, avec un de ses morceaux dessus que j'ai pris un peu au pif, mais que j'aime beaucoup, c'est Glass Onion, qui justement est un truc un peu atypique de ce groupe, qui est quand même ultra connu et qui a fait des morceaux quand même bien caricaturaux de leur époque. Et ce Glass Onion, lui, change un peu la donne avec une batterie un peu sèche, ce qui va faire un peu la suite de mon goût musical et puis de mon expérience musicale personnelle, voilà.
1: Yes. Et on a fini cette première sélection avec l'Estaca, une chanson très très connue en Catalogne et partout pour combattre le fascisme, qui a été écrite en 1969 par Luis Llach, et voilà, qui est reprise dans beaucoup de mouvements en Espagne et en Europe contre le franquisme et pas contre la bière. Et voilà.
0: Une chanson qui a voulu combattre le fascisme mais qui n'a pas trop réussi, bien qu'elle soit très belle.
1: Ah, il va en falloir un peu plus. Ouais. Et on va continuer avec
0: sarcastique, putain.
1: Un chanteur inconnu qui s'appelle Yedi. Et j'ai entendu ça dans un documentaire, j'ai fait des recherches sur lui, j'ai rien trouvé du tout. Il a une chanson qui s'appelle Nos Mains, donc je me dis qu'il doit venir de Nos Mains.
0: Ouais, non.
1: Et voilà, donc je pense qu'il est du Nord, et sa chanson elle s'appelle Tony.
0: Ok.
1: Et tous les fans du harcèlement apprécieront.
0: Ok bébé.
1: Ouais bébé.
0: Et on enchaînera avec All Station, un groupe de Grenoble. Et un groupe de Grenoble qui est venu jouer 3 ou 4 années de suite au Rock des Rives. C'était les petits chouchous du Rock des Rives, un peu là, un groupe de Jones bien imbibé par la musique des 70s, et qui s'aventure dans un style musical un peu heavy blues, garage et psyché, avec des trucs vachement mélodieux, des arpèges bien agités, des riffs et tout, vraiment bien, super bien. En tout cas, All Station, je vous conseille. Et du coup, là, c'est le titre Remember, issu de leur deuxième album, il me semble, Dawn of the New Day.
1: Yes.
0: And you.
2: Et moi, clairement, il y a tellement de choses à écouter. Mais en fait, après cette période où un copain de troisième m'a fait comprendre que j'avais que des cassettes des Beatles dans mes boîtes à cassettes, j'étais parti un petit peu en vrille avec des morceaux un peu plus punky, on va dire. Enfin là, j'ai décidé de mettre un morceau des Pixies que j'aime bien, qui caricature assez, qui représente assez mon mood de l'époque collège. Pré-bac, enfin pré-lycée, quoi. Voilà, Pixies, ouais. Broken dernière. Face.
1: À tout à l'heure.

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0: Vous êtes avec les enfants sauvages sur Radio Dragon 104.4 96.8, radiodragon.org, partout où vous captez internet. Et ben, on va continuer cette sélection, toujours dans le même genre, avec du punk rock américain, le groupe Violent Femmes, un groupe de Milwaukee, Bran Ritchie, Victor DeLorenzo et Gordon Gano, un trio basse, batterie, guitare que j'ai entendu le mois dernier chez Antoine, qui avait déjà été invité dans l'émission. Et très très bonne découverte. On va s'écouter Blister in the Sun, qui est sur leur album, le premier album sorti en 83, qui s'appelle Violent Femme.
1: All right.
2: Oh yeah, baby.
1: Et on enchaînera avec le défunt Larezeki Belkacem, dit Areski ou Areski Belkacem, né en janvier 1940 à Versailles et mort le 1er juin 2026 sur la planète Terre. Figure de la chanson expérimentale française, connue pour sa longue collaboration avec sa compagne Brigitte Fontaine, dont il a composé grand nombre de morceaux pendant plus de 50 ans. Quelqu'un qui a collaboré avec plein d'artistes, Jacques Higelin, Moustaki, bien d'autres, qui était sur le label Sarava de Pierre Barou. Bon, on pourrait en citer tant et plus sur lui, mais voilà, en tout cas, chanson, parolier, il a fait du théâtre, peut-être bien qu'il a fait du cinéma. Enfin bon, bref, un grand artiste que nous avons perdu. Et là, on va écouter le morceau Liberté, issu de son album Un beau matin de 1970.
3: Et puis moi, ça va être un morceau de Nirvana, parce que ça a quand même marqué pas mal mon adolescence, avec ce phénomène de Kurt Cobain et son groupe qui était réduit à 3 ou 4 personnes. Ben, je dis 4 parce que sur le morceau que j'ai choisi d'écouter, c'est fait partie du premier album, là ils étaient 4. Un sacré bazar. Voilà, c'est l'éclectisme absolu, parce que ça va faire après Areski, mais c'est un peu l'idée de l'émission, je crois. Donc,
1: c'est ça. C'est exactement ça.
3: Ouais, c'est tout à fait ça. Donc c'est parti, quoi.

0: Vas-y, Anselme.
1: Et bah, ça continue bien, hein, tout ça, comme bien sauvage toujours. Et on va enchaîner avec un petit IAM, issu de l'album Ombre et Lumière, donc du coup le deuxième album d'IAM, qui fut le premier double album du rap français, avec 40 titres, deux albums, enfin chaque CD avec 20 titres, qui est vraiment le. Il y avait le premier album de la planète Mars qui posait des bonnes bases, et cet album Ombre et Lumière, il est vraiment super fou, quoi. On en connaît, je pense que les gens qui sont pas trop aguerris au rap français en connaissent que très peu de titres, mais il y a vraiment, c'est vraiment que des perles, quoi, avec des petits interludes bien marrants, des titres vraiment bien vénères et tout. Enfin, c'est vraiment un pur album avant l'école micro d'argent. Et là, du coup, j'avais voulu sélectionner le titre Le Soldat, qui m'avait vraiment marqué, parce que quand j'écoutais cet album, j'avais 11-12 ans, je pense. Et il m'avait vraiment marqué par rapport à son récit de la guerre, voilà, et qu'est-ce que c'est la guerre, et vu qu'on est quand même dans une époque qui connaît encore, je vais pas dire plus qu'avant, en tout cas toujours encore et trop de guerre, et ben je me suis dit qu'un petit Le Soldat d'IAM serait bienvenu.
0: Chanson de circonstance.
1: Voilà, comme on dit.
0: Ensuite, Baba, on enchaîne avec toi.
2: Bon, bah, là, ça reste un petit peu éclectique dans le même genre, rien à voir, sans transition. Un morceau de Soul Coughing, dont je connais très peu l'histoire du groupe finalement, mais qui m'a bien marqué par son côté un peu épuré, un peu, effectivement, original, voire complètement décalé. Voilà, vous écouterez, vous me direz ce que vous en pensez si on a l'occasion de se croiser, ceux qui me connaissent, mais voilà, pour moi c'est un moment qui m'a bien plu dans ma vie musicale. Et donc Chicago is not Chicago, c'est un morceau, c'est des artistes, c'est des poètes un petit peu, c'est des Américains évidemment, et je ne sais pas d'où ils sont, j'ai pas fait de recherche, je suis désolé, je suis un mauvais élève.
1: Bah, Chicago, c'est un moment.
2: Ah ouais, tiens, disons qu'ils sont de Chicago.
0: Oh yeah. Et ouais. Sans transition, on enchaînera avec une chanteuse actuelle pour une chanson d'actualité qui s'appelle Je t'accuse. C'est Suzanne, c'est sorti en 2025 sur son album Millennium. Et voilà, j'en dis pas plus. À tout à l'heure sur les ondes de Radio Dragon.
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0: J'assume.
1: Et j'assume.
2: Po.
1: Et vous êtes sur Radio Dragon 104.4 96.8 avec les enfants sauvages, Bimbin, l'invité du mois de juillet. Et ben on va continuer notre petite émission tranquillement. Et c'est toi qui vas ouvrir cette sélection.
2: Eh ben écoute, on va partir avec un petit morceau qui m'a bien fait triper à l'époque avec mes potes.
3: Pour la rime.
2: Yeah. C'est un morceau de un artiste inconnu encore une fois qui s'appelle G Love. Son groupe c'est Special Sauce. On reste dans quelque chose de très particulier. On va dire un petit peu une espèce de folk rappé. Genre ambiance un petit peu comme dans un troquet américain en mode on est posé à table, on écoute le type qui fait son petit concert avec ses potes et c'est assez sympa, vous allez voir, c'est instrumental, enfin c'est rappé, hein, enfin c'est toasté, c'est chanté, je sais pas comment on peut dire, c'est particulier. Voilà. Et puis j'avais envie de le mettre voilà, sans transition pour moi.
3: OK. Et après, on enchaînera avec Morton Stevens, compositeur et acteur américain, décédé en 91. Et qui est. Alors, ce mec, c'est marrant parce que j'ai découvert ce son dans le film de Le Dain de Quentin Dupieux. Et en fait, au bout de 30 secondes, il y a quelques notes et je me suis dit, bim, NTM. Et effectivement, c'est un. Il y a 15 secondes qui sont samplées par NTM sur l'album Paris sous les bombes en intro du morceau Plus jamais ça, je crois. Et Morton Stevens, donc compositeur et acteur, mais en fait de ce que j'ai vu de sa bio, il a composé la BO de la série policière Hawaii Police d'État dont est issu ce titre. Et après c'est un mec qui n'a fait qu'une carrière d'acteur quoi, mais en tout cas la musique qu'il a composée, bah elle est vraiment forte et du coup ouais, ça m'a fait vraiment kiffer de découvrir ce petit sample d'NTM quoi.
2: Voilà. Ils chopaient les samples au bon endroit les types, hein.
3: Eh oui. Ancienne.
1: On finira
2: à l'ancienne Valenciennes.
1: VA. On finira avec un des groupes préférés d'Anselme, même s'il n'ose pas l'avouer, mais Trio. Et...
3: Jamais de la vie, ne parle pas pour moi là-dessus. Je t'accuse.
1: Non,
3: il met du Trio.
1: Ouais, mais attends, j'en ai jamais mis encore. En 5 ans d'émission.
3: Heureusement,
1: en 5 ans d'émission, on n'a jamais mis du Trio.
3: T'as mis un Trio, ça?
2: J'adore.
3: Non.
2: J'adore trop. Non, trop propre.
1: Une petite chanson d'actualité encore, même si elle est sortie en 2003, elle est plus que jamais d'actualité en ce moment. Elle s'appelle Si la vie m'a mis là.
2: Ha ha ha.

0: t'aura prévenu.
1: Moi,
2: Bonjour,
3: Larsène pour reprendre.
4: Panique à bord. Petit chat d'Anselme. Tahiti douche.
5: Ah. Alors, voilà. C'était Kiss Facility ?
1: C'était ça.
5: Non,
1: c'était les Fugees d'abord.
5: Fugees, vocab.
4: Ouais, vocab, c'est Fugees, c'est une des premières approches du hip-hop que j'ai eues. Dans cette époque un petit peu confuse de l'adolescence. Au lycée avec des amis qui me manquent, dont un qui nous a fait découvrir tous ces groupes. On pourrait passer une émission entière à écouter tout ce que nous écoutait Francesco Alloco, l'ami un peu plus âgé que nous à l'époque à Gap, qui nous a fait un petit peu découvrir ces groupes un petit peu genre NWA, The Fugees, les Beastie Boys, dont on écoutera peut-être un morceau ou deux après. Et voilà, donc tout ça c'est nostalgique, ça me manque un peu. Donc ça me fait plaisir de le partager avec vous. Voilà. Et puis c'était pas la version de l'album Translator Crew, le premier album des Fugees avec la mythique Lauryn Hill, dont je pense beaucoup de gens ici pouvaient tomber amoureux à l'époque, cette diva du hip-hop américain new-yorkais, si je me trompe pas, avec Wyclef et le troisième larron dont j'ai pas le nom qui me vient tout de suite, mais c'était les réfugiés haïtiens un petit peu de Haïti qui parlent français, donc certains morceaux sont assez étonnants puisque ils ont un français assez propre et il y a pas beaucoup de morceaux en français, il y en a un ou deux, mais je vous invite à écouter ces albums qui sont quand même des références en hip-hop des années 90 dans le style quand même bien jamaïcain, un petit peu bien groovy, quoi. C'est pas du hip-hop lourd et noir dark, je veux dire, qui peut un peu miner l'ambiance. Là, on est quand même sur du rap qui est assez sympa avec des vocalistes qui sont hyper variés.
5: Plein d'énergie.
4: Du chant, de l'énergie, ouais. De la rythmique, du groove. C'est magnifique. Fugees, c'est un truc. On pourrait croire ça un peu ringard parce que ça a quand même bien marqué son temps. Mais si on creuse un peu, on est vraiment surpris de réécouter ces albums-là de 90, principalement. De toute façon, après, ils ont fait carrière chacun un petit peu de leur côté. Mais, les premiers albums des Fugees, après, c'est The Score. Donc, l'album où on retrouve, oulala. Je suis coincé, le videur m'a pris pour une racaille. Ouh là là là, à croire qu'il aime pas mon blouson couleur papaye. Ouh là là là là là là là là là là là. Bon, ça c'est Bustaflex, ça n'a rien à voir. Bon, bon, on pourrait passer des soirées entières à écouter un petit peu tout ça. L'hip-hop est très riche et puis en fait c'est ce qui a fini par finalement après les morceaux un peu punky et un petit peu qui se cherche avec le rock, tout ça. Moi, je suis quand même bien parti après dans cette mouvance hip-hop qui m'a bien guidé, qui me guide encore d'ailleurs, parce que c'est quand même un super moyen d'expression. C'est tout qui est réuni là-dedans, le vêtement, l'art, la musique. C'est mythique, ça a creusé. D'ailleurs, on dit to dig it up. On creuse, le groove c'est sillonner, en anglais ça veut dire sillonner, c'est creuser, c'est le rapport à la terre, c'est vraiment la musique qui m'a porté, qui me porte toujours. Voilà.
1: Yes.
4: Hip hop forever, never stop.
5: Hip hop forever. Et un saludo à Francesco Alloco.
4: Si, Francesco Alloco de pure rampe. Et à son âme, mon pote François.
1: Tu pourras nous faire découvrir tout ça à la prochaine Nuit Sauvage.
4: Yeah. Oui.
5: Et après, bon, on a glissé doucement sous la douche avec Kiss Facility Plasma, un son que j'ai dû écouter sous la douche en regardant mes petits chatons qui sont si mignons. Voilà, une artiste égyptienne.
4: Oui.
5: On en dira pas plus.
1: Et on a fini avec Mono Solo et Napo Romero pour un album de 96 qui a été un one shot, les frères Misère, avec On vous aura prévenu. Ils préviennent un peu de ce que pourrait être un pays sous l'extrême droite. On vous aura prévenu.
5: Et sans succès, ça. Une fois de plus.

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0: Ok bébé, on est là toujours. Au janvier 3036, il est 8h59. Et on a continué avec Loïc Lantoine, un artiste lillois, ou en tout cas nordiste.
1: Voilà. Il a vécu à Lille, mais je sais pas si.
0: Voilà. Avec l'artiste, avec le titre Je cours de l'album Badaboom. Et ce titre, ça fait 2-3 fois que je l'entends sur Radio Dragon quand je prends la voiture, la Clio, là, que je descends travailler. Et ça fait 3 fois qu'il me monte dans les oreilles. Alors je te connaissais d'avant, mais c'est vrai qu'à chaque fois que je l'écoute, il me percute quand même bien. Parce qu'il me fait vraiment penser, de par ses paroles, il me ramène vraiment à cette époque Hermitage qu'on a connue, Maxou, avec Steph Sissou, Magraled, et Tutti Quanti, quoi. En tout cas, voilà. Je trouve un beau portfolio d'amitié, d'amour, de choses. Voilà. Il me plaît vachement bien. Ouais, du coup, je me suis dit, je le remets, même s'il passe déjà sur Radio Dragon, je le remets.
1: On courait dans l'autre sens que la terre.
0: Exactement. Et je ne rattrape rien.
1: Et on a enchaîné avec un autre groupe qui rappelle bien cette période, les Ogs de Barbac, même si on les entend pas au niveau vocal, mais c'est eux qui jouent derrière. Ceux qui chantent, c'est Occitania All Star, et c'est une chanson qui s'appelle Adieu Poe Carnavas. Je sais pas parler occitan, donc voilà, comme l'anglais. Et bon, c'est sur l'album Pitocha et la tisane de couleur, c'est le troisième opus de Pitocha qui est sorti.
0: Ça a l'air bien ça.
1: En 2013. Qu'est-ce qui a l'air bien?
0: La tisane de couleur.
1: Ah bah ouais. Et voilà.
2: Et puis forcément sans transition, rien à voir. Voilà. On se concerte pas hein, pour les morceaux, c'est vraiment du premier jet. Hein.
1: C'est sauvage.
2: C'est sauvage. Moi c'est l'album phare de sauvage. On y arrive de ce qui m'a construit franchement après tout ça, c'est les Beastie Boys, un groupe qui a commencé en 81-2. Ils avaient 16 ans, ils faisaient du hardcore. J'ai pas mis de morceau parce que c'est inaudible, je vous rassure que c'est des albums qui durent 12 minutes pour 11 morceaux, donc c'est vraiment hyper speed. C'est des jeunes New-Yorkais qui sont mis à faire du bruit dans les rues de New York et dans les bars alternatifs à l'époque, le mouvement un peu punk new-yorkais, et qui ensuite se sont un peu diversifiés et sont partis dans le hip-hop très tôt avec un album qui s'appelle License to Ill, qui certains connaissent peut-être, avec des morceaux un petit peu 86, donc c'est du hip-hop un peu pas forcément hyper audible, on va dire, très les boîtes à rythme de l'époque étaient assez basiques, donc le son est pas extraordinairement bon, mais c'était quand même hyper hyper énergique. Ensuite ils ont fait un autre album qui s'appelle Post Boutique, donc on n'a pas passé le morceau, mais je l'avais pris avec moi, on n'a pas forcément le temps de tout mettre sur Post Boutique. C'était une grande histoire, et puis je vous invite à l'écouter aussi. C'est un petit peu plus élaboré au niveau du son, parce qu'en fait dans le hip-hop ça suit un petit peu les machineries, quoi, tout ce qui fait le son donne un peu le goût des albums. Et puis là, ce morceau qu'on a écouté, c'est Professeur Booty, un des morceaux que j'ai choisi de l'album de 92, qui s'appelle Check Your Head, et qui est vraiment l'album où là franchement ils ont tous ressorti ces petits punks du début, ont sorti les instruments qu'ils ont appris avant, parce que c'est tous un peu des enfants de Brooklyn, donc des petits musiciens qui, donc il y a la contrebasse qu'on entend bien dans ce morceau, il y a la batterie, et puis des guitares électriques, et puis il y a une foire au sample, comme on disait en écoutant le morceau, avec un peu de tout dans tous les sens, mais qui fait une espèce de groove improbable, et surtout des voix qui sont atypiques dans le monde du rap. Des blancs qui rappent à l'époque, c'est pas évidemment le commun des communs, et franchement, moi, ce groupe m'a enfin, là, il y a eu le décès d'un des rappeurs, là, donc, il y a quelques années maintenant, mais ils ont continué à produire et produire et produire des albums jusqu'à 2005, 2006. Hein, je sais plus le dernier. Mais, c'est une discographie qui est assez étonnante et assez variée, complètement folle. C'est vraiment, ça retrace toute une histoire de la musique new-yorkaise, en tout cas, alternative. Et c'est des bonnes personnes, au fond, enfin, bon. je les connais pas personnellement, mais ils luttent pour des bonnes causes, notamment pour le Tibet. À l'époque, c'était leur première vraiment lutte. Et ils ont créé des morceaux autour de ça. Bon, maintenant je vais me taire parce que je parle beaucoup. Et puis je pense qu'on est plutôt là pour écouter la musique.
0: Mais tu nous ravis, j'ai envie de te dire, c'est gentil, merci, Benjamin, c'est par cette cool. culture musicale que tu nous donnes.
2: Non, mais je pouvais pas rien dire sur les Beastie Boys. C'est quand même pour moi quelque chose d'hyper important.
1: Mais c'est très bon. C'est voilà. Le principe des Enfants Sauvages, c'est d'inviter les gens pour nous faire découvrir leur univers musical. Et merci à toi d'être là.
2: Merci à vous, les gars.
0: Miaou.
2: Paix à moi.
0: Ma petite chatte m'appelle.
1: Sans transition, encore une fois, on va continuer, on va retourner sur de la chanson française avec un autre ermite, Sissou.
0: Oh non.
1: Qui, ça va lui faire plaisir, merci Anselme. Et chanteur des marionnettes.
0: Après Trio.
1: Ah non, il n'y aura aucun coupage. Et du coup, un morceau qui est sur son album Chacun sa paire d'ailes, qui est sorti en 2025. Et c'est un morceau que je voulais mettre pour célébrer mon premier spermogramme à 0 spermatozoïde.
0: Bravo.
1: Et fier. Et du coup, voilà, une chanson qui s'appelle Ode au Slip. Et
2: salut Sissou. Hein.
1: Et qui explique bien la contraception masculine thermique. Je vous invite à aller taper ça sur internet si vous avez envie de vous renseigner sur des moyens de contraception sans produits dégueulasses et sans intrusion dans la chatte. Et du coup, voilà.
0: Voilà. Et tu l'as déjà mis il y a 3 mois, ce morceau, Max.
1: Non, je ne l'ai pas encore mis. Ensuite, on continue avec toi, Bimbin. Ils sont très sérieux. Ragasonic, je crois.
2: C'était la suite un petit peu de toute cette époque. Je vais pas tout détailler, mais c'était pas de contraception ou trucs comme ça. Non, c'était l'époque vraiment incroyable de la révélation de toutes ces musiques alternatives hip-hop et abstract hip-hop, et notamment aussi des labels comme Moax. Là, c'est Source, et donc c'est le premier Source Lab qui réunit beaucoup d'artistes que j'adore, donc dans des sons vachement instrumentaux. Et pour le coup, là, il y a un morceau sur cet album qui est de Ragasonic, avec un rythme complètement fou, jungleisé un petit peu, et qui m'a porté aussi. Ouais, voilà.
1: Et quand Sam aura fini de skyper,
0: pourquoi skyper quoi? Je roule avec OCB. Et après, on va mettre un petit morceau piano qui s'appelle Raw, et issu de la BO de Eternal Sunshine of Postlet Mine de Michel Gondry et Charlie Brown, avec Jim Carrey, Kate Winslet. Et Christian Dust.
2: Et Brad Pitt.
0: Brad Pitt et
2: Leonardo DiCaprio.
0: Robert De Niro.
1: Allez.
3: Aujourd'hui, petite information sur la définition et l'utilisation de ce qu'on appelle le jockstrap, plus vulgairement appelé le slip toulousain. Pour ceux qui ne connaissent pas encore, ceci est un moyen de contraception masculine thermique. En effet, grâce à 3 élastiques et un anneau de

0: les bébé. Enfants sauvages.
1: Sauvage,
0: je lance un, sinon ça va faire un gros larcène. Et sauvage, ben voilà, les enfants sauvages.
1: Sauvage.
0: L'émission de musique éclectique de Radio Dragon. Et ben on va finir cette émission. Il nous reste 15 minutes, les potos. Et c'est toi qui attaques, Anselme.
2: Avec Tootenable.
0: C'est ça.
2: Ok. Tootenable and Mike, un morceau de Black Moon. Bah, c'est un des gros groupes de hip-hop américain de Brooklyn, New York, de la clique BCC, Bootcamp Clique, qui était bien en adéquation avec Smith & Wesson, Elta Skelta, OGC. Voilà, un super groupe, super morceau. Je pense que tu vas, si tu connais pas, mais je pense que tu vas connaître en écoutant ça, Et voilà, une époque de hip-hop qui nous plaît bien et que je dédicace à mon pote Cheyenne.
0: Yes, on enchaînera avec Talking Heads et le morceau Psycho Killer. Pourquoi tu me fais cette tête? Ah non, tu voulais enchaîner toi?
3: Non, non, c'est toi que tu veux mettre le Talking Heads.
2: Ouais. Freeman.
0: Okay. Ouais, ouais.
3: Si, on va le mettre.
0: Il faudra qu'il reste du temps.
3: Bah, ça sera le dernier morceau.
0: Et du coup, j'ai rien à dire sur ce groupe parce que je ne connais pas du tout. C'est Sophie qui m'a fait découvrir, donc je lui dédicace ce morceau. Et voilà, tu peux enchaîner, Baba.
3: Bah ouais, bah écoute, pour le coup, on va faire un petit tour chez Zenzile, un groupe français de sacré loustique là qui font du dub à la base un petit peu électro et là c'est un morceau d'un album un petit peu plus comment qualifier ça, je sais pas, c'est pas forcément représentatif de ce qu'ils ont fait avant. C'était du gros dub avec des grosses basses mais rien à voir avec Hightone, rien à voir avec Kali ou des choses comme ça. C'est un peu plus rock là, c'est pour le coup assez étonnant, un morceau tiré d'un album de Zenzile qui, j'ai pas mes lunettes, je connais pas le nom, c'est pas très grave. Et voilà. Non, mais vous verrez, c'est particulier, c'est super sympa. C'est super sympa. Pas à mon goût, quoi. Après, vous me direz, hein.
0: On te dira.
3: Allez, on y va.
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0: Les enfants sauvages ont dépassé leur créneau horaire, mais on s'en fout, c'est pas grave. Et on a failli faire tomber un casque aussi. Et on va conclure cette émission avec toi, Bimbin.
1: Quoi, moi ?
0: Eh oui, bah, c'est toi qui me dis, on va la passer. Mais
1: merci de m'avoir accueilli. Et il me semble que c'était une évidence pour notre petite soirée là, de finir avec un morceau d'IAM. Enfin, pas d'IAM, un morceau de Kéops. Sur la
2: Freeman
1: avec Freeman, ouais.

0: Sad
1: DJ
0: Hill.
1: Cubes sur Sad Hill, la compile improbable avant l'album d'ailleurs de renommée internationale de IAM qui est encore d'actualité et qui va bien, c'est l'école du micro d'argent. On avait du coup ce petit album là avec
0: magique,
1: un petit peu plein de monde,
0: ouais, grave.
1: Il y a tout le monde là-dessus.
0: Otto Puccino, X-Men.
1: Plein de monde.
0: Et tant d'autres.
1: Et il y a un morceau justement qui parle de lui-même, Fils du Dragon. Fils du Dragon.
0: Fils du Dragon.
1: Les chips et en scène.
0: Bah, je mange.
2: La bonne tartine au micro. Mmh.
1: Il s'appelle Freeman.
0: Merci Benvin pour cette émission. Bah,
1: merci à vous les gars. C'est un plaisir de se voir autre part qu'au foot, quoi, au stadium. Parce que je ne suis pas allé.
2: Ça fait un moment qu'on t'a pas vu sur le terrain.
1: Mais ouais, mais je reviendrai peut-être un jour. Mais en tout cas, c'est cool d'avoir participé à ce moment avec vous. J'espère qu'on se reverra pour faire une autre sélection parce que moi, la musique, j'en ai plein le bagage, plein le sac. Et puis c'est un plaisir. Et puis vous retrouverez tous certainement ceux qui me connaissent pour parler de ça. Et c'était un grand plaisir de partager ça avec vous. Merci.
0: Yes. Les gars. Grâce à vous.
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0: fils du dragon.
1: Nous avons des traditions très ancrées chez les dragons.
0: Fils du dragon. Ils ont une armée de tueurs sans scrupules et surentraînés. Fils du dragon. J'ai entendu parler de l'un de leurs tueurs, le plus efficace. Fils du dragon. Il s'appelle le Freeman. Fils du dragon. C'est un tueur redoutable. Fils du dragon. Son corps est entièrement recouvert d'un tatouage. Fils du dragon. Représentant un dragon, mais c'est tout ce que je sais. Fils du dragon. Ah, j'allais oublier, je viens d'apprendre que le Freeman est actuellement...
2: à Marseille.
0: Fils du dragon.
3: L'école du micro d'argent.
0: Fils du dragon.
3: L'école du micro d'argent.

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5: Bonjour et bienvenue, 10h01 midi, ici à Paris, le journal sur RFI.
3: Gilles Moreau.
5: Dans l'actualité, la fermeture du détroit stratégique d'Ormuz, conséquence de la nouvelle flambée de violence entre Américains et Iraniens, la troisième cette semaine. Elle met encore plus en question le protocole d'accord du 17 juin à suivre dans un instant. Dans ce journal aussi, la mort au Qatar de l'ancien souverain Sheikh Hamad qui aura engagé d'importantes réformes. Un peu partout dans le monde, de nombreux pays connaissent des vagues de chaleur extrêmes. Dans ce journal, le cas de la Corée du Sud. En France, Emmanuel Macron dévoile à Paris une statue en hommage au capitaine Dreyfus. Et à la Coupe du Monde de football, en demi-finale, l'Angleterre défiera l'Argentine tenante du titre. Les hostilités ont donc repris entre Américains et Iraniens dans la région du Golfe, mettant une fois de plus à mal le cessez-le-feu théoriquement en vigueur. Tout a commencé avec un incident autour d'un navire marchand accusé par les gardiens de la Révolution d'emprunter une route non autorisée et passant outre les avertissements. Téhéran a décidé de fermer le détroit d'Ormuz jusqu'à nouvel ordre. Washington a répliqué avec des frappes contre des sites militaires, provoquant, Siavosh Ghazi, des attaques iraniennes contre ses voisins du Golfe.
6: Désormais, l'Iran joue l'escalade. Jusque-là, ces dernières semaines, la réponse iranienne était limitée à des frappes contre les bases américaines au Koweït et à Bahreïn. Mais depuis ce matin, ce sont des bases américaines dans 5 pays de la région, non seulement le Koweït et Bahreïn, mais aussi au Qatar, en Jordanie et aux Émirats, qui ont été visés de manière particulièrement intense, notamment en Jordanie et aux Émirats arabes unis, désormais considérés comme un ennemi direct de l'Iran. Autre position de Téhéran, pas question de laisser passer désormais des navires marchands dans le détroit d'Ormuz tant que les Américains ne respecteront pas leur accord. L'accord qui a été conclu entre l'Iran et les États-Unis à Islamabad, ça a été dit non seulement par les gardiens de la Révolution, mais aussi par le négociateur en chef donc qui négocie avec les Américains, Mohamed Bagher Ghalibaf, qui a affirmé que les États-Unis devaient respecter l'accord qui a été conclu entre l'Iran et les États-Unis, notamment le contrôle de l'Iran sur le détroit d'Ormuz.
5: Siavosh Ghazi à Téhéran pour RFI. À l'instant, le Qatar qualifie les attaques iraniennes contre son territoire et ses voisins de, je cite, dangereuses escalades. Le Qatar, justement, on vient d'apprendre la mort de l'ancien émir de ce pays du Golfe, Sheikh Hamad Ben Khalifa Al Thani. Il avait créé la surprise en 2013 en abdiquant en faveur de son quatrième fils, Anishka Kumor. Bonjour.
7: Bonjour.
5: Sur le plan intérieur, Sheikh Hamad avait engagé des réformes importantes de modernisation.
7: Prince héritier du Qatar, diplômé de l'Académie royale militaire de Sandhurst, Sheikh Hamad bin Khalifa Al Thani a 43 ans quand il chasse du pouvoir son propre père, profitant du voyage de ce dernier en Suisse. Nous sommes en 1995. Une révolution de palais sans effusion de sang a eu lieu. Une tâche énorme attend le nouveau souverain à la tête d'un petit émirat marginal. Sheikh Hamad entreprend les réformes qui feront de son pays un acteur majeur sur la scène régionale et internationale et l'un des plus grands producteurs de gaz naturel liquéfié. L'émir crée notamment le fonds souverain chargé de gérer les excédents budgétaires du pays. Des milliards de dollars sont ainsi investis à l'échelle mondiale dans l'immobilier, les infrastructures ou encore les technologies. C'est sous le règne du Sheikh Hamad que le Qatar commence à contribuer à la reconstruction du Liban. Des aides sont aussi versées à la bande de Gaza, où un hôpital porte son nom.
5: Merci Agnieszka Kumor. Donald Trump et Benjamin Netanyahou ont tous les deux rendu hommage au sénateur Lindsey Graham, le très influent sénateur républicain décédé à l'âge de 71 ans. Le sénateur Graham était un allié majeur du président américain, un fervent partisan d'Israël, mais aussi de l'Ukraine. D'ailleurs, le président ukrainien, Volodymyr Zelensky, se dit profondément attristé. En France, très rares sont les régions qui échappent à la canicule. Plus d'un tiers des Français sont actuellement soumis au niveau rouge, le niveau le plus élevé. Le troisième épisode de forte chaleur que subit le pays en deux mois devrait persister jusqu'en milieu de semaine prochaine. Dans ce contexte, les incendies se sont multipliés ces derniers jours, la plupart du temps dû à une activité humaine. Le président Macron met en garde dans un message sur X contre toute inattention. Le département de la Corrèze, dans le sud-ouest, est l'un de ceux qui viennent de passer en vigilance rouge. C'est là que passe la 9e étape du Tour de France ce dimanche. La chaleur est telle qu'il a fallu la raccourcir de quelques 30 kilomètres. Et puis, direction maintenant la Corée du Sud, qui connaît sa toute première alerte maximale pour chaleur extrême. Le nouveau dispositif mis au point le mois dernier vient d'être activé. Les précisions sur place à Séoul de Camille Ruiz.
2: Plus d'activités à l'extérieur, refuges ombragés et hydratation fréquente. Ce ne sont pas des obligations, mais seulement des conseils que les Sud-Coréens concernés par les alertes peuvent recevoir directement sur leur téléphone. Ils sont aussi encouragés à vérifier que leurs voisins vont bien ou que personne n'est coincé à l'intérieur d'un véhicule, particulièrement dans le sud de la province du Gyeongsang du Nord. 35 degrés ou plus pendant deux jours, c'est ce qu'il fallait aux autorités pour déclencher l'ancienne alerte. Maintenant, il suffit que le thermostat atteigne 38 degrés, même une journée, pour qu'elle puisse agir. Des critères modifiés pour faire face aux défis du changement climatique, d'après le gouvernement. Car même les personnes en bonne santé sont exposées à un risque considérablement accru de graves problèmes de santé, dont des maladies liées à la chaleur et des décès, prévient la directrice de l'agence météorologique sud-coréenne. Elle ajoute « Il y a une grande possibilité que ces températures se maintiennent jusqu'au 14 juillet ». Camille Ruiz, Séoul, RFI.
5: En France, rendez-vous est pris à 13h, donc dans moins d'une heure maintenant. Emmanuel Macron prendra la parole en hommage à Alfred Dreyfus. Le président dévoilera une statue sur l'île de la Cité, dans le centre de Paris. Ce sont les 120 ans de la reconnaissance de l'innocence du capitaine Dreyfus. Un officier juif, je vous le rappelle, accusé à tort d'avoir trahi son pays, c'était à la fin du 19e siècle. Emmanuel Macron fait aussi du 12 juillet une journée nationale de commémoration. Oriane Gendreau.
4: C'est la première fois qu'une journée mémorielle est organisée pour rendre hommage à un seul personnage de l'histoire de France. En 1894, Alfred Dreyfus est condamné à tort pour haute trahison. Il est juif, dans la société antisémite de l'époque, c'est le coupable parfait. Il ne sera réhabilité qu'au bout de 10 ans, le 12 juillet 1906. 120 ans plus tard, jour pour jour, sa statue est inaugurée face à la Cour de cassation, à l'origine de son acquittement. La place Maurice Barrès, écrivain antisémite et anti-Dreyfusard, est renommée place Lucie Dreyfus, du nom de l'épouse du capitaine qui s'est battue pour lui. Plus qu'à Dreyfus, la journée du 12 juillet est en fait dédiée à tous les Dreyfusards, ceux qui combattent l'antisémitisme, mais aussi plus largement ceux qui se battent pour la justice et la vérité. L'Élysée espère qu'à travers l'exemple d'Alfred Dreyfus et de ses défenseurs, l'ensemble de la nation se verra rappelé à son devoir de vigilance face aux montées des discriminations.
5: Et sachez que l'invité d'RFI midi à 14h15 sera l'historien Vincent Duclerc, spécialiste de l'affaire Dreyfus. Au Mondial de football, place au dernier carré. On a maintenant le programme complet des demi-finales, un programme de choix. Mardi soir, l'Espagne défiera la France et le lendemain, l'Argentine sera opposée à l'Angleterre. 8 ans après, l'équipe des Trois Lions, donc l'Angleterre, retrouve le dernier carré en Coupe du Monde. D'abord menée au score hier soir en quart par la Norvège, elle l'a finalement emporté 2-1 après prolongation. Jude Bellingham jouant le rôle d'homme providentiel en marquant les deux buts de son équipe à Miami pour RFI, Eric Mamrut.
8: Jude Bellingham chanté, fêté par les supporters anglais, car c'est bien lui qui aura sorti son équipe du guépier norvégien. En égalisant juste avant la pause, puis en marquant dans la prolongation le but libérateur, l'un des plus importants de sa carrière.
9: Oui, celui-là nous envoie en demi-finale de Coupe du Monde, donc forcément, il est tout en haut de la liste.
8: Jude Bellingham, désormais 6 fois buteur dans ce mondial, est précieux à plus d'un titre, selon son coéquipier gardien de but, Jordan Pickford.
10: Il est exceptionnel, ce qu'il met à ce niveau, c'est son mental. Il répond présent dans les grands moments, à chaque match. Il fait des retours défensifs, des contres, des tacles. C'est presque aussi important qu'un but. Et offensivement, on connaît ses qualités. Et là, il est récompensé. Il évolue à un niveau très très élevé. J'espère qu'il va continuer comme ça.
8: Le joueur du Real Madrid qui aura éclipsé un Harry Kane bien transparent hier, à l'image d'une formation anglaise peu inspirée, le milieu de terrain Morgan Rodgers.
11: Ce qui est enthousiasmant avec cette équipe, c'est qu'on gagne sans être à notre meilleur meilleur niveau. Mais en demi-finale, il faudra montrer notre meilleur visage si on veut aller là où on veut aller.
8: Montrer son meilleur visage pour espérer battre l'Argentine de Lionel Messi. Éric Mamrut, Miami, RFI.
5: Enfin, en tennis, la fin du tournoi de Wimbledon après le sacre hier de la Tchèque Linda Noskova. Place cet après-midi à la finale homme. Face à face, il y aura le numéro 1 mondial, l'Italien Yannick Sinner et l'Allemand Alexander Zverev. Zverev, récent vainqueur à Roland-Garros. Voilà, tout à l'heure, 13h pour un nouveau journal. Dans les médias, il est pratiquement midi 10 ici à Paris. L'heure de retrouver Véronique Guémard pour son émission Religion du Monde.
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Chère auditeurice, c'est Anastasia de la chronique Philosophie amoureuse. Pour cet été, j'ai eu envie de vous donner la parole. Toujours sur un mot, 15 minutes avec une chanson. Du 10 au 13 juillet, vous entendrez Arthur avec le mot « militer ». Du 24 au 26 juillet, Odile nous parlera du « laisser-faire ». Et du 4 au 10 août, Valentina abordera le thème de l'inconscient. Deux interviews sont encore possibles pour la fin du mois d'août. Alors, si vous aussi, vous avez envie de vous faire interviewer pour parler d'amour et d'un de vos sujets préférés, n'hésitez pas à me contacter par email à contact@anastasia-del.fr. Je vous souhaite un bel été sur Radio Dragon et que celui-ci soit rempli d'amour. Bienvenue dans les philosophies amoureuses par Anastasia. Aujourd'hui, notre fil de trame est le mot militant et il sera déroulé par Arthur Pouzet, co-créateur de la chorale militante sur le plateau Matézin. Les chroniques enregistrées sont diffusées sur Radio Dragon une semaine sur deux, le lundi à 9h, le vendredi à 17h30 et le dimanche à 12h30. Elles sont aussi disponibles sur le site radiodragon.org. Cette interview de Arthur est conçue, présentée et montée par Anastasia Delattre. Les transitions sont jouées à l'accordéon par Xavier Géraud.

0: Du coup, je t'ai déjà interviewé pour Radio Dragon, Bise de Mathésine. Et avec toutes les belles choses que tu nous as dit sur le militantisme, j'ai eu envie de t'interviewer.
1: Encore une fois.
0: Encore une fois. Alors, le mot qu'on a choisi ensemble, c'est militant, en lien avec ta chorale militante. Est-ce que tu peux nous dire la définition que tu as de ce mot ?
1: Pour moi, militant, c'est les choses qui sont en rapport avec nos valeurs. Donc on pourrait avoir du militantisme de diverses valeurs, même si j'ai l'impression que dans mes milieux et dans le langage courant, j'associe militant avec la lutte contre les systèmes d'oppression. Il peut être patriarcal, capitaliste, il peut être colonialiste, il peut être racial, ça peut être de la police, donc voilà. Donc il y a tout un tas de systèmes d'oppression qui sont intrinsèquement liés, contre lesquels je me positionne contre et j'essaye par mes actes et ma manière d'être de les faire changer et d'exprimer mon opposition. Voilà, il y a tout un tas d'actions militantes possibles. Et être militant, ça ne veut pas dire se confronter à la police ou défier les lois. Pour moi, c'est nécessaire qu'il y ait des personnes qui le fassent et que ce soit des personnes qui sont à l'aise avec ça. Agir en accord avec mes valeurs. Ça peut prendre plein de déclinaisons possibles. Ça peut être agir dans son cercle proche, avec les personnes qui gravitent autour de nous, juste dans sa manière d'être, dans sa façon de parler. Ça peut être agir en créant des lieux sur le territoire, donc là par exemple comme la chorale militante. Ça peut être agir en allant manifester, en faisant des actions de désobéissance civile. Il y a le militantisme sur les réseaux sociaux, le militantisme dans la rue, il y a le militantisme dans les partis politiques, dans les syndicats, dans les associations. Donc il y a tout un tas d'endroits où on peut s'engager et vivre son militantisme.
2: Et ils sont tous valables autant les uns que les autres. Donc ce qui compte, c'est de trouver celui qui vous parle.

0: quelles difficultés tu éprouves, quelle joie tu éprouves, qu'est-ce que tu ressens en étant militant?
1: Être militant, c'est pour moi vivre en accord avec mes valeurs. Donc ça ne me demande pas d'efforts particuliers. Après, là où ça peut me créer des situations plus difficiles, c'est si j'ai l'impression où je me dis que je pourrais faire plus. Voilà, donc là, en l'occurrence, dans une période où on est entouré par des guerres colonialistes, notamment menées par les États-Unis et Israël, on parle de peuples qui sont obligés de se déplacer, de quitter toute leur vie, toute leur maison, qui se font bombarder, dont les membres de la famille sont assassinés. Ben, ça pose la question de qu'est-ce que moi je fais de mon côté. J'ai partagé sur mes réseaux des liens de cagnottes, des liens de personnes qui documentaient l'actualité d'un point de vue de personnes concernées, mais en fait ça reste très léger. Et donc par rapport à ça, là, ça crée un inconfort. Et encore une fois, cet inconfort est complètement dérisoire par rapport à ce qu'ils vivent.
0: Et par rapport à la joie ou à la satisfaction?
1: Par exemple, sur ce qui est de la communication, donc moi je me suis formé en communication non violente. Je trouve que c'est des outils intéressants à transmettre, que tout le monde ait au moins des bases. Et donc j'ai proposé des petits ateliers autour de moi, à ma famille, à mon groupe d'amis, pour leur retransmettre ce que j'avais appris. Et donc c'est la joie de voir certains amis qui ont en fait jamais parlé vraiment de comment ils se sentaient, de leurs sentiments, de leurs émotions, le faire pour la première fois, en tout cas en ma présence. Puis plusieurs mois après cet atelier, recevoir un coup de fil d'un ami qui me dit qu'il a envie d'avoir une discussion un peu compliquée avec son père, qu'il aimerait m'en parler avant pour justement essayer de mettre en place un cadre sain et dans lequel il pourrait vraiment s'exprimer et faciliter l'écoute de l'autre. Donc ça c'est des moments de joie et de fierté où j'ai l'impression que mon action a un effet bénéfique concret sur des personnes de mon entourage et du coup sur le monde, même si c'est le monde proche, mais en tout cas c'est là où je peux avoir le plus d'action. Et après les joies aussi, c'est notamment par exemple avec la chorale, de pouvoir chanter en groupe des paroles qui font sens. Et c'est une manière de se sentir aussi puissant et d'agir. Bah, même si on chante que pour nous, ça nous procure des émotions et un sentiment de groupe, ce qui nous fait du bien. Et en fait, prendre soin de soi et des autres, c'est un acte militant. Et puis, quand on chante à l'extérieur, c'est aussi l'occasion de potentiellement toucher d'autres personnes. Et ça, c'est aussi une joie. Dans les grands noms des organisations militantes, il y a les soulèvements de la terre, c'est sur les luttes environnementales, mais pas que. Sur le féminisme, il y a Nous Toutes, une association aussi nationale avec des antennes locales. Même dans sa ville ou dans son village, on peut, s'il y a un café associatif, ça peut être aller au café associatif et questionner les gens sur qu'est-ce qui se passe sur le territoire, quels sont les lieux qui agissent, quels sont les groupes qui sont actifs.
0: Est-ce que tu peux nous partager comment tu as développé cette culture?
1: Moi, par exemple, mon militantisme s'est construit par les réseaux sociaux. C'est par Instagram où j'ai commencé à me renseigner, à apprendre, me déconstruire et élargir mon champ. Au début, j'étais très axé sur le prisme de l'environnement. Et puis, au fur et à mesure, j'ai ouvert complètement la lutte des classes, à l'antiracisme, au décolonialisme. Il y a énormément de ressources et de personnes qui font un travail incroyable de recherche, de documentation et qui sont accessibles. Et ça s'est fait de fil en aiguille, en suivant une première personne qui va ensuite parler de d'autres comptes et ensuite d'avoir la curiosité d'aller voir de quoi ces personnes parlaient. Puis ces personnes-là vont parler encore de d'autres luttes, etc., etc. Même si ça a d'autres penchants qui sont, c'est contrôlé par Meta. C'est un endroit où on peut perdre beaucoup de temps, on peut avoir beaucoup de publicité, etc., etc. Ça reste un outil formidable.

0: Quels sont les liens pour toi entre amour et militantisme ?
1: Pour moi, militer, c'est un acte d'amour pour moi, parce que ça veut dire je prends soin de moi en faisant des choses qui sont en accord avec mes valeurs. Ensuite, pour les autres, parce que militer, c'est défendre aussi les autres personnes, c'est défendre les êtres vivants. Donc en soi, c'est aussi un acte d'amour. Après, sur un autre point de vue, l'amour peut être militant, c'est-à-dire la manière dont on envisage ses relations amoureuses à l'encontre d'un modèle dominant. Dans mon cas personnel, moi je suis polyamoureux. Ça peut avoir énormément de définitions. Je vais vous donner la mienne. C'est le fait de pouvoir établir des relations avec qui je veux et que chaque relation ait son propre mode de fonctionnement et que ça soit un mode qui convienne à chaque fois aux deux personnes concernées. Donc, il peut y avoir plusieurs relations amoureuses, mais chaque relation amoureuse sera unique. Dans le polyamour, on va aussi beaucoup parler de qu'est-ce qu'on se souhaite dans cette relation, quelles sont nos attentes, quels sont nos besoins. Je pense que dans l'imaginaire collectif, c'est comme s'il allait avoir une relation de couple classique avec chacune des personnes différentes. Sauf qu'en fait, l'amour peut s'exprimer de plein de manières, à des degrés différents, et en fait, c'est aussi très lié à l'amitié. Et pour moi, être polyamoureux, c'est aussi se questionner sur tout ça, c'est de se dire chaque relation est unique, et le mot relation englobe les personnes avec qui je suis en lien, des endroits que j'ai envie de nourrir, et donc ça peut être aussi bien des relations amicales, des relations familiales, des relations amoureuses. Qu'est-ce qui délimite une relation amicale ou une relation amoureuse ? Qu'est-ce que j'ai envie de vivre ? Est-ce que l'autre personne a envie de vivre la même chose ? Et aussi, du coup, de se rendre compte quand c'est pas le cas, puisqu'on se le demande à intervalles aussi réguliers, pas juste au début d'une relation, de se rendre compte parfois qu'on n'a plus les mêmes attentes. Et à ce moment-là, de se dire, c'est pas grave, un type de relation qu'on entretient, peut-être que cette relation-là est plus possible, mais on peut maintenir un lien qui sera peut-être pour un lien d'amitié sans intimité. Mais parce qu'en fait, quand cette relation me convient plus, c'est nos attentes, mais c'est pas forcément la personne. Après une relation, on a vécu des choses fortes et il y a de l'attachement et de l'amour. Parce que ce qui est plus important, c'est le lien plus que la forme de la relation.

0: Pour conclure, quel conseil peux-tu nous donner? Des trucs, des astuces pour mettre plus de militantisme dans notre vie?
1: Déjà, je me sens pas hyper légitime pour moi donner des conseils sur le militantisme et des trucs et des astuces. Ce qui me semble être le plus important, c'est de se dire sur quels aspects du monde, mais ça peut être votre monde très proche, hein, vous avez envie d'influer, de faire changer les choses. Et ensuite, de se dire qu'est-ce qui vous rend heureux ou heureuse. Parce que si c'est un militantisme d'obligation qui vous apporte pas de joie, en fait, ça va pas durer très longtemps.
0: Et pour finir, quelle chanson nous as-tu choisi?
2: J'ai choisi L'Estaca de Louis Slack, qui a été composée en 1968 et qui est une chanson qui parle de la lutte contre

C'était l'estaca de Louis Latch. Cette chronique philosophie amoureuse est finie sur le mot « militant ». Aujourd'hui, nous avons recueilli la parole de Arthur Pouzet. Je vous retrouve cet été avec d'autres mots, d'autres personnes, toujours sur Radio Dragon et toujours pour parler d'amour.

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0: Carnet de voyage avec Ode de David Van Reybroek, traduit du néerlandais par Isabelle Rosselin. David Van Reybroek est né en 1971, notamment l'auteur de Congo, une histoire, ou encore de Contre les élections, paru en 2014. Ode, ce sont des musiques, des peintures, de la philosophie, de la littérature, de la politique, des résistances, ce qui structure la vie de cet écrivain engagé, offert là en partage. Ode a la peur de se lier. Mais je n'ai pas peur de m'attacher. Combien de fois faut-il que je vous le dise ? Restez tranquillement allongé, monsieur, sinon je ne peux pas vous piquer. Comment pourrais-je me sentir angoissé alors que je suis tranquillement ligoté ici ? Vous savez ce que des gens comme vous ne peuvent pas concevoir. Que cela pourrait bien être l'inverse, je vous le dis. Ce n'est pas moi qui ai peur de me lier, mais vous qui avez peur de la liberté, voilà, c'est ça. Je présente peut-être tous les symptômes classiques, mais cela ne veut pas dire que j'ai un problème. Et que vous n'avez rien ? La peur de la liberté, c'est de cela que vous souffrez. Mais on ne peut pas parler de maladie, car vous êtes trop nombreux, donc votre pathologie devient la norme et la mienne l'anomalie. Pathologie est le nom que donne la majorité au comportement de la minorité, pour que la majorité puisse garder l'illusion de la normalité. Monsieur, s'il vous plaît, je ne peux pas vous aider de cette manière. Transformer en pathologie, c'est la répression violente de la différence, pour que vous n'ayez pas, vous et les autres qui forment la majorité, à sentir cette différence vous faire vaciller à l'intérieur. Vous adoptez vis-à-vis de la peur de se lier la même approche que celle des pères homosexuels vis-à-vis de l'homosexualité autrefois, en jetant l'anathème. C'est de l'exorcisme que vous pratiquez. En condamnant de l'extérieur, vous espérez éteindre le feu à l'intérieur. Nous vous souhaitons bien du bonheur. Mais oui, comme si dans votre monde, aux attaches sûres, jamais des traînées de brouillard ne s'élèvent le soir. Comme si, là-bas, dans l'obscurité de votre chambre immuable, à côté de ce corps pour toujours familier, jamais l'ombre d'un oiseau de nuit n'avait éveillé vos envies. Comme si vous n'aviez jamais éprouvé de regret pour ces étendues non explorées, ces chemins non parcourus, ces panoramas non admirés. Vous devez constamment vous tranquilliser pour que cela reste un peu vivable. Sinon, pourquoi partagez-vous toutes ces photos de vacances de votre famille radieuse dans des lieux inondés de soleil ? Qui faut-il tranquilliser en l'occurrence ? L'entourage ou vos regrets ? Vous disiez ? Oui, faites comme si vous ne m'aviez pas entendu. La peur de la liberté, si on en parlait pour une fois. Ah, cela suscite en vous une certaine nervosité, c'est ça ? Je vois le coin de vos lèvres trembler. C'est ce seul mot qui vous flanque la trousse. Je ne peux vraiment pas vous piquer, monsieur ? L'ambulance zigzague trop. L'envie de liberté. Oser tous les soirs approcher du gouffre. Ne pas savoir si nos ailes pourront le supporter. L'air se raréfie ici. La vallée est si loin. Nous plongeons au-delà de l'horizon, dans l'obscurité de la nuit. Nous tremblons en profitant de la vue. Voilà, on y est.
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Ode au néerlandais. Il y a quelques semaines, j'ai eu l'occasion, après une conférence à Amsterdam, de me joindre à un dîner avec une soixantaine de convives. La cuisine étant devenue de nos jours une religion, le cuisinier de service est venu au préalable nous faire part de sa profession de foi à propos de ses convictions culinaires. Son intérêt pour les légumes lui était venu à la naissance de sa fille, ai-je compris. La révélation de Jean n'était rien d'un côté. En outre, il ne souhaitait plus faire venir par avion du saumon du Canada. Une tranche de turbo de Schweningen posait-elle un problème ? Je ne regrettais pas que nos toutes jeunes conversations aient été interrompues par ce sermon inattendu. Nous avions le reste de la soirée pour nous étonner des portions encore modestes de végétation dans nos assiettes. Il me suffisait en fait de goûter à la nourriture pour constater que le rabâchage sur ce thème avait atteint un nouveau sommet. Tous les êtres humains, même les amstelodamois, ont besoin de rituels, au besoin en disposant du riz en forme de larges disques sur des assiettes. Mais le fait que cet excellent cuisinier prononce son sermon sur la montagne dans une autre langue que le néerlandais fut ce qui me surprit le plus de ce dîner exquis. Je sais, il faut lire le Coran en arabe et Ian McEwan en anglais. Mais allez savoir pourquoi aux Pays-Bas on se sent obligé de plus en plus souvent de prendre la parole devant un public en néerlandais. Voilà qui m'échappe totalement. Oui, c'est une question de politesse, je crois. Sur la soixantaine de personnes présentes dans la salle, une ou deux ne parlaient pas le néerlandais. Cela s'est avéré suffisant. Il suffit d'une quantité homéopathique de locuteurs d'autres langues dans une quelconque assemblée, où que l'on soit aux Pays-Bas, pour basculer aussitôt vers l'anglais. Tout, sauf ce caquetage provincial des polders qui est le nôtre. Les menus, dans la conurbation de la Randstad aux Pays-Bas, de plus en plus souvent en anglais, mais aussi distribués sur demande en néerlandais. Les romans d'auteurs néerlandais ? Ouais, finalement, jamais aussi bons que ceux des écrivains anglophones. Demander son chemin avec un accent flamand. Oula, I will show you the way. Une fois, quelqu'un m'a même proposé en allemand de m'aider. Sous l'apparence de l'hospitalité et de ne pas faire de difficultés, se cache très souvent la honte de son identité, le soupçon tenace de n'être qu'un petit paysan en des temps de mondialisation. L'angoisse de rester à la traîne est profondément ancrée. Ce n'est pas la loi de l'avance retardatrice, mais le retard supposé qui constitue le principal phénomène récursif dans l'histoire des plats pays. Secrètement, beaucoup de Néerlandais regrettent que le néerlandais soit leur langue maternelle, me dis-je parfois. Dès que le locuteur d'une autre langue se donne la peine de parler en néerlandais, on passe subitement à l'anglais. Monsieur, je ne suis pas digne que vous parliez ma langue, mais parlez et je vous replierai. L'inverse est tout aussi vrai. Dès que, dans un contexte international, un néerlandais parle anglais avec un léger accent hollandais, il peut ranger sa crédibilité au placard. Nous ne savons plus où nous mettre. Nous avons honte pour lui, c'est insupportable. Car quiconque est pris en flagrant délit de non-respect du cosmopolitisme de rigueur est tout juste autorisé à s'agiter encore un peu dans la fange de la rusticité. Mais la crainte de passer pour provincial, n'est-ce pas justement très provincial ? Quand on veut se donner coûte que coûte des airs cosmopolites, peut-on être plus provincial ? Ce désir nerveux de chercher à attraper un miel supérieur me semble être la caractéristique même du provincialisme. Pensez en termes de supérieur et d'inférieur.
n'est-ce pas justement symptomatique d'une identité qui se mesure aux autres ? Peut-être qu'en tant que Belge, je suis tout simplement plus sensible à ce genre de questions. Ce qui se passe aujourd'hui à Amsterdam ressemble parfois fortement à ce qui se passait à Bruxelles dans les années 1950. À l'époque aussi, beaucoup de néerlandophones pensaient qu'on pouvait finalement formuler un tout petit peu mieux certains points dans l'autre langue, qu'avec le français, on appartenait davantage au vaste monde. À l'époque aussi, la question se posait de savoir si le néerlandais était au fond vraiment nécessaire dans l'enseignement supérieur ou dans l'entreprise, si l'utilisation persistante par les flamands de leur langue maternelle n'empêchait pas de participer à la marche des peuples. À l'époque, c'était un réflexe de l'élite, progressivement repris par la classe inférieure. La même gêne, la même ambition, les mêmes snobs. On connaît le résultat. Une ville initialement on ne peut plus néerlandophone, le brabançon dialecte du néerlandais en était la langue véhiculaire, c'est presque entièrement francisé. Ah oui, et à l'époque aussi, on trouvait qu'il n'y avait qu'une seule langue adaptée pour discourir sur la gastronomie. Sauf que voilà, je m'insurge à ma petite échelle. Le néerlandais n'est jamais plus beau que lorsqu'il désigne différentes espèces de poissons. Oui, je suis pour ces poissons de Scheveningen.

0: 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Ode à l'amour silencieux. Et ça dure depuis combien de temps, cette triste histoire ? Comme nous nous connaissions depuis au moins 3 heures maintenant, je peux la sticoter un peu. 3 ans, dit-il maussade, et ce n'est pas une triste histoire. Varsovie est 3 heures derrière nous. Berlin, 2 heures devant nous. Nous avons fait connaissance sur le quai. Encore un ? Il tient incliné à la bouteille qu'il a achetée à la gare. D'accord, pourquoi pas ? Il remplit le bouchon. J'en bois d'un trait le contenu. Quel drôle d'oiseau, ce Constantin ! Critique musicale et amoureux de la même jeune femme depuis 3 ans. Mais elle ne te trouve pas à son goût ? Et alors ? À quoi bon continuer d'espérer ? L'espoir fait vivre. Oh boy ! C'est vrai, non ? Mais enfin, l'espoir ne fait rien, au contraire, s'il fait vieillir. Je la vois tous les 2 mois. Quand je dois me rendre à Berlin, nous nous donnons rendez-vous, nous allons manger des huîtres, nos conversations sont merveilleuses. Elle est scintillante comme une fontaine. Nous parlons de tout et de rien, nous rions comme des fous. Nous trinquons à la vie, à l'amitié. Et ensuite ? Rien.
1: Rien ?
0: Non. Après, elle prend l'U-Bahn pour rentrer à Neukölln. Et moi, je rejoins l'endroit où je loge.
1: Mais quelle torture !
0: Tu n'y comprends rien, Daniel. David, oui, désolé. Pas grave. L'important, ce n'est pas ce qui se passe après. Ah non ? L'important, c'est le dîner en soi. Voilà. Je suis là, assis, je la regarde et je me dis, cela pourrait durer une vie entière.
1: Mais tu pourrais construire une vie avec elle ?
0: Peut-être.
1: Elle a quel âge, cette Lene ?
0: 26 ans. Je commence à comprendre.
1: Non, ce n'est pas ça.
0: Mais enfin, voyons. Il écarte ma remarque d'un geste de la main gauche et se tourne brusquement vers la fenêtre. Des forêts de pins. Les branches sont couvertes d'épaisses couches de neige. Je sais que j'ai 16 ans de plus.
1: C'est bien ce que je dis.
0: Tu ne piges vraiment pas. Il remplit de nouveau le bouchon. C'était mon tour. Mais bon, c'est sa bouteille. Je fais une tentative.
1: Pourquoi tu ne lui dis pas, tout simplement ?
0: Il y a de grandes chances qu'elle prenne ses distances.
1: Pourquoi ?
0: Aucune idée, elle n'a pas l'air de se préoccuper de ce genre de choses. Elle répète, elle donne des concerts avec son orchestre, elle voyage avec ses amis. Il n'y a aucun homme dans sa vie.
1: Elle est lesbienne ?
0: Non, vraiment pas.
1: Et pourquoi tu n'essaies pas alors ? Qu'est-ce que tu as à perdre ?
0: Tout.
1: Tout ?
0: Demain soir, je la revois, Daniel. Nous serons de nouveau assis l'un en face de l'autre pendant 3 heures. Elle aspirera ses huîtres en ouvrant de grands yeux affamés. J'ai découvert une chose que la plupart des gens passent leur vie entière à chercher. Et pourquoi risquer de la perdre ?
1: Et c'est quoi cette chose ?
0: L'inépuisable. Laisse-moi savourer ce qui est là. Il descend à Berlin, au Standbahnhof. Je poursuis mon voyage à travers la nuit et me sens submergé d'une inconsolable gratitude. Le goulot d'une bouteille dépasse de la poubelle. Sur la petite table est posé le bouchon, côté creux, vers le haut.

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Ode à la négligence. La semaine dernière, dans l'Alte Nationale Galerie de Berlin, je suis resté plusieurs minutes devant ce petit tableau de Max Liebermann. Je regardais surtout le petit banc dans le jardin. Un seul trait de peinture blanche, presque directement sorti du tube, pour le dossier au soleil. Pour les pieds en bas à gauche, encore moins même. Le grain de la toile initiale. Comment, me suis-je dit, un peintre classique, initié à la technique comme Liebermann, ose-t-il peindre ici avec tant de nonchalance? La lumière sur la robe de la jeune femme, quelques pâtés de peinture d'un blanc jaunâtre. La tache jaune dans le gazon, une flaque de lumière raclée sur la palette. Oui, je sais, l'impressionnisme français a exercé une influence sur la peinture allemande. 50 ans avant de réaliser ce tableau, Liebermann vivait à Paris. Il fréquentait l'école de Barbizon, où tout ce jeu avec la peinture a plus ou moins commencé. On voit Renoir dans les taches de lumière, Monet dans l'herbe, Cézanne dans la robe, et Van Gogh, ou même Seurat, dans le feuillage. Mais ce n'est rien de tout cela. L'art est plus que l'histoire de l'art, le style plus qu'une question d'influence. Liebermann avait 69 ans quand, durant l'été de 1916, il a demandé à sa fille de poser à plusieurs reprises dans le jardin près de Wannsee. Là-bas, à l'ouest de Berlin, il avait fait construire une villa sur les rives de la Havel. Oublions cette date. Oublions qu'à quelques kilomètres de cette Seine ensoleillée était installé le haut commandement de l'armée allemande. Oublions que cet été-là a éclaté la bataille de la Somme. Imaginons encore un instant que nous sommes au XIXe siècle. Liebermann est un homme âgé. À 69 ans, on était un vieillard à l'époque et célèbre. Admiré dans toute l'Europe, décoré par la reine Wilhelmine à la Haye, docteur honoris causa à la Friedrich Wilhelms Universität de Berlin. L'Académie prussienne des arts lui consacrera un an plus tard, à l'occasion de ses 70 ans, une grande rétrospective. Il a atteint ce point de nonchalance génial, ce point où la technique fait désormais tellement partie du corps que les yeux, les mains et le cerveau se comprennent sans un mot. Ce point où il peut être souverainement négligent, où il a acquis une conviction. Ce que je perds en précision, je le gagne en justesse. Je ne connais pas de petit banc de jardin peint avec autant de justesse que celui-ci. Peut-être Liebermann était-il du même avis. Ce petit tableau s'appelle Die Gartenbank. Et non, on ne saurait acquérir ou cultiver cette simple désinvolture. On ne saurait tirer ici d'enseignement pour sa propre vie. On ne saurait récolter ici les profondes sagesses d'inspirational quotes. Le mythe de l'être humain façonnable doit mordre la poussière devant tant de suprématie. Nous devons de nouveau apprendre à admirer. Les calligraphes japonais avaient cela en eux, de même que Miles Davis. L'alpiniste italien Emilio Comici et Jeanne Moreau, l'actrice disparue en 2017. Une sublime insouciance. Cesser de faire de son mieux, de vouloir être ou de vouloir atteindre quelque chose. Se contenter de laisser chanter son corps après l'avoir nourri une vie entière de toutes les couleurs et de tous les styles. Comme si de rien n'était. C'est donné à très peu de personnes. La plupart des artistes atteignent tôt ou tard une phase de Spätkunst, une dernière période. La maîtrise de leur art est encore présente, souvent plus qu'avant. Mais les sujets se sont taris. L'histoire est racontée. L'urgence a disparu. Ce qu'il reste, ce sont les variations sur un thème, une fin en douceur et le métier. Mais les ailes des très grands continuent de pousser. Le plus génial était sans doute William Turner. Il y a plusieurs étés, une randonnée à travers le pays de Galles m'a mené un soir jusqu'au hameau de l'Anthony Habir. Après avoir dressé ma tente, je me suis promené au crépuscule dans les ruines de cet ancien monastère augustin.
Turner s'est retrouvé ici durant l'été de 1792. Ce jeune prodige, qui avait alors tout juste 17 ans, étudiait depuis 2 ans déjà à la Royal Academy of Arts. Pendant ses mois de vacances, il parcourait le pays de Galles avec un carnet de croquis. D'abord, il avait eu l'idée de devenir architecte. À présent, il dessinait des ruines dans leur paysage. Voici son croquis des lieux, puis l'aquarelle qu'il en a faite peu après. Jusqu'à la fin du XIXe siècle, cette petite œuvre sera réimprimée et ornera de nombreux cabinets de travail dans l'Angleterre victorienne. Mais ce qui serait pour la plupart des artistes l'apogée absolue de leur œuvre n'était pour Turner qu'un marchepied. 2 ans plus tard, en 1794, il retravaillera son croquis pour en faire une nouvelle aquarelle. Les bergers et leurs chiens ont disparu de la berge, remplacés par un petit homme désespéré se battant contre le vent. Le temps est encore plus sinistre. Et là non plus, cela ne suffisait pas. 40 ans plus tard, Turner, qui n'a plus 19 mais 59 ans, peint une fois de plus les ruines de Lantony Abbey, ou ce dont il se souvient. C'est une œuvre stupéfiante. Au premier plan se cachent encore quelques silhouettes, mais elles n'ont plus l'importance. L'élément humain est devenu totalement insignifiant, l'être humain n'est plus qu'une ombre, l'église plus qu'un brouillard. On n'a plus la représentation d'une église devenue taudis, mais d'une ruine qui existe tout au plus sous forme de brume. Une brume éclairée par un peu de lumière. Tout est liquide à présent. De la pluie cinglante en haut à droite, à la rivière bouillonnante qui quitte le tableau en bas à gauche. Même les rochers se sont transformés en nuages et les montagnes se sont dissoutes. Je ne savais pas que tant de choses pouvaient ruisseler sur une surface de 30 cm sur 42. Des chercheurs ont même supposé qu'une étude non datée faite à l'aquarelle a servi de travail préparatoire pour le tableau de 1834. Étude préalable, étude ultérieure, comment savoir? Chez le Turner tardif, croquis et tableau se mêlent. Nous en sommes arrivés au point où travailler est aussi naturel que respirer. Ce qui sépare cette aquarelle des précédentes, ce sont 40 années, pour finalement éliminer, oublier, savoir que moins, c'est plus. Les bâtiments sont devenus des paysages, les paysages des averses, et les averses de la lumière. Plus de lumière, marmonnait Goethe vers cette époque sur son lit de mort à Weimar. Plus de lumière pour l'homme qui avait étudié si intensément les couleurs. Comment se fait-il qu'en vieillissant, on devienne de plus en plus sensible à la lumière? Turner non plus n'avait jamais assez de lumière. À près de 70 ans, il voulut expérimenter physiquement ce que c'était de devenir liquide, ce que cela signifiait quand le monde se transforme en aquarelle. Bref, quel effet cela faisait. Une tempête en mer. Il embarqua à Harwich alors que les prévisions météorologiques étaient épouvantables et demanda qu'on l'attache en haut du mât, tel un Ulysse des temps modernes voulant s'exposer aux sirènes du sublime. Le résultat fut la célèbre tempête de neige en mer de 1842. De toute l'histoire de l'art européen, il n'y a pas plus insouciant. À côté, même un petit banc de jardin ne fait pas le poids.

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Ode à Fatma Edemir. Un roman totalement convaincant. Un livre qui décrit une époque cruciale, qui met en évidence des paradoxes, qui vous aspire, vous secoue et vous recrache, consterné. Est-ce encore possible? Eh bien oui. Samedi dernier, je me suis enfermé dans une chambre d'hôtel en face du Buitenhof à La Haye. Le soir, dans le cadre du festival de littérature Winternachten, je devais me rendre au Spout Theater pour y interviewer plusieurs auteurs, dont Fatma Edemir. Le thème était la colère et l'Europe. Je ne savais rien d'elle. Mon ordinateur portable me disait qu'elle était originaire de Berlin, qu'elle était née en 1986 et que son premier roman avait fait du bruit. J'avais ce livre entre les mains, Coude, que je lisais dans l'excellente traduction de Marcel Misset. C'est une véritable claque. Azal Akgüdüns est une jeune femme très en colère qui représente à la fois la génération du et la troisième génération. Elle est née et a grandi en Allemagne, mais ne s'y sent pas encore à l'abri. Elle a l'impression d'y être tout au plus tolérée. Et encore. Dès la première phrase, le personnage vous saisit au collet avec sa voix fracassante, furieuse, aussi destructrice qu'irrésistible. Si Désiré, avec ses longs doigts soignés, ne m'avait pas mis sous le nez l'un après l'autre tous ses rouges à lèvres et ses flacons de vernis à ongles, l'idée de faucher ne me serait jamais venue à l'esprit. Le ton est donné. L'envie de rivaliser avec les filles de milieux favorisés, l'exigence implacable de se faire belle, le manque d'argent permanent, l'appel de la délinquance, le rejet de la culpabilité, la conjuration de sa propre responsabilité. Et nous ne faisons que commencer. Fatma Edemir non seulement se glisse dans la peau de son personnage, elle y enfouit aussi le lecteur, qu'il oppose ou non la moindre résistance. La langue file à toute vitesse, l'argot est hilarant, l'humour navrant. Une fois dans cette peau, vous regardez le monde à travers les yeux de cette gamine en colère, déraisonnable mais malheureuse, que vous aimez bien malgré tout. Parce que vous vous apercevez soudain que sa violence structurelle n'est pas le résultat d'une discrimination à grande échelle, mais du cumul de milliers de petites humiliations, de manipulations subtiles, de blessures microscopiques qui lui rappellent constamment qu'elle est bien là, mais qu'elle n'a pas encore tout à fait le droit d'y être, même à Berlin. Qu'elle fait tout au plus partie des étrangers internes de l'Europe. La formule si saisissante, employé dans le cadre du festival Winternachten. Est-ce vraiment possible? Peut-on hériter de sa colère? Peut-être que la vie fait monter en nous la colère. Fatma Edemir explore magistralement la vision du monde de son personnage principal, revêche capricieux, qui a tellement besoin d'amour. Je n'ai pu m'empêcher de penser aux années 1940 et 1950, quand des chefs-d'œuvre tels que La Trappe-cœur, L'Étranger ou encore Rentrez chez vous, Bonnier, dressaient le portrait d'une génération très désillusionnée. Mais alors que chez Salinger, Camus et Beul, il était à chaque fois question de jeunes hommes blancs, Edemir traîne devant les projecteurs une jeune femme turque. Même errance dans les rues la nuit, même tristesse sans perspective, même avenir érodé. Elle introduit astucieusement dans le livre toute une série de questions politiques, des thèmes dont son personnage principal se fiche complètement, comme le logement à Berlin, la guerre en Syrie, le conflit kurde, le coup d'État d'Erdogan. L'auteur a une art incomparable du dosage. Elle nous fait patienter un temps interminable avant d'annoncer que... Ah oui, au fait, il y a eu aussi cette tentative de suicide. On apprend les détails que bien plus tard. Son écriture est tellement naturelle, organique, souple, qu'on ne s'aperçoit

mis à l'entrée d'une discothèque et s'en prend finalement à un étudiant allemand ivre. Le roman décrit non seulement le processus qui aboutit à cet acte d'une seconde, mais aussi à ses conséquences. Pas de culpabilité ni d'expiation ici, mais la fuite et une feinte indifférence. Il l'avait bien cherché, après tout. Rester dur, jusqu'à la fin, impitoyable, ne serait-ce que pour survivre aux conséquences de son acte. Il n'y a pas de délimitation entre le bien et le mal. Son personnage principal est une victime qui déteste tellement les losers qu'elle passe soudain elle-même à l'acte et devient de ce fait d'autant plus une loser. Elle Bogen, c'est le nom du roman, est un des romans les plus importants de notre époque, un classique instantané qui mérite d'être lu aux côtés de Tirza d'Arnon Grunberg et de Plateforme de Michel Houellebecq. Ce que Gegen die Wand a fait pour le cinéma allemand, ouvrir brutalement des plaies et les laisser béantes, Fatma Edmir le fait pour la littérature européenne avec son livre.

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condensé des buées. La buée accompagne quand dehors tout est maussade. Hâtif badigeonnage de vapeur d'eau sur le paysage groggy. Le monde est assourdi et la vitre est cloquée de gouttelettes. La moiteur glaciale de la buée, lorsqu'on colle sa joue contre la vitre, je m'en souviens. Et la clarté veloutée derrière laquelle le monde se brouille.

clos que les Grecs nommaient paradésos, paradis. Le discernes-tu bien, le moine tantrique, peignant du bout de son pinceau le cercle parfait des mandalas? Et le prêtre italique, le vois-tu dessinant de la pointe de son bâton augural le périmètre sacré? Et Romulus, traçant avec le soc de sa charrue l'enceinte imaginaire. 4 maigres rayures d'ongles sur de la buée, et c'est l'immémoriable Quadrata Roma qui ressuscite. L'ancienne Rome, toujours à bâtir à l'intérieur de ce carré de terre, entre les lignes de ce sillon ouvert par Romulus, le légendaire. Brusquement contenu dans cet espace fini, l'espace infini. Condensé de l'univers, enfermé dans cette condensation de vapeur d'eau. L'imperfection du geste compte, en définitive, autant que le sentiment de perfection qu'il est censé figurer. Il est de retour parmi nous, l'enfant prodigue, l'enfant perdu avec ses rayures d'ongles sur la vitre, comme un maladroit jeu de marelles. Il est de retour, celui-là qui sautillait à cloche-pied, passant par la terre et l'enfer, avant d'atteindre peut-être au ciel. Le voilà, l'enfant devant la vitre, rebroussant le chemin du temps, redevenu l'homme sans nom, sans voix, sans mot, qui pose, sans bien comprendre pourquoi, l'empreinte de sa main sur la paroi de la caverne. Il a ôté sa main, mais l'empreinte, un instant, une minute ou quelques milliers d'années, c'est égal, survivra à son geste. Homme debout, qui ne sait que faire de ses mains, qu'il est loin désormais l'âge aboli où nous posions nos doigts sur la buée de la vitre. Mais qu'avons-nous appris d'essentiel depuis lors? Avons-nous seulement compris pourquoi la moufle d'un petit enfant décalqué sur un peu de buée grêle nous bouleverse à ce point? C'est que la buée, pour ainsi dire, nous réapprend à naître. La buée, celle que l'on souffle en hiver contre la vitre gelée ou dans l'air cinglant du matin, est comme un signe de connivence. Un être s'ébroue. Un être savoure en silence la petite poignée d'air picotant, engloutie par la poitrine, puis relâchée, remâchée entre les dents. Cette buée dérisoire, alors qu'une existence s'éveille et que le jour commence.

Underground. Sur la cheville de la femme, la soie faisait un pli. Ô cheville adorable, ô jambe de la femme, ô femme entre les femmes. Quelqu'un qui s'avisait de regarder par la vitre s'aperçut que la lèpre avait gagné sur les murs. N'en dit rien, mais souhaita que prit fin le voyage, que prit fin la misère aussi. Quand elle gratta d'un ongle léger son genou de soie, ce crissement léger la déshabilla tout entière. S'ouvrait le coffre mou des intimités charnelles, et tombé dans ce coffre, c'était notre cœur qu'on grattait, qu'on écorchait, qu'on retournait d'un ongle léger. Quelqu'un qui s'avisait de regarder les affiches s'aperçut qu'elles disaient toutes

la même chose. Incompréhensible, mais on l'entendait fort bien, et se hâta de n'y plus penser. Mieux valait ne pas avoir vu cette chose effroyable. Tout aussitôt, la jambe, avec sa nervure émouvante, reprit sa place au centre du lieu. Lieu de passage, lieu d'exil. Lieu de mise en présence, lieu pour Tantale, lieu qui roule. Tout à l'heure, il faudrait piétiner dans la foule. Laisser se perdre cette jambe dans la foule, la laisser perdre. La lettre d'or s'étiole sur le métal lisse. Un enfant sombre mange un bâton de réglisse. Un jour, il faudra bien que tout cela finisse. Jean Rousselot, Underground.

0: un nuage dans ma main. Ils ont scellé les chevaux, ils ne savent pourquoi, mais ils ont scellé les chevaux dans la plaine. La place était prête pour sa naissance. Une colline enfouie sous le myrte de ses pères se retourne de ci, de là. Dans les livres, les rangs d'oliviers brandissent les faces visibles de la langue. Et une fumée d'azur part ce jour pour une question qui ne concerne que Dieu. Mars, enfant choyé des mois. Mars carde le coton sur les amandiers. Mars offre un banquet de mauve au parvis de l'église. Mars, terre dévolue à la nuit de l'hirondelle, à une femme qui s'apprête à crier dans les landes, et elle habite les chênes. Un enfant naît, et son cri dans les lézardes du lieu. Nous nous sommes séparés sur les marches de la maison. Il disait, dans mon cri, une prudence qui ne sied pas aux plantes étourdies. Dans mon cri, de la pluie. Ai-je nuit à mes frères lorsque j'ai dit avoir vu des anges jouant avec le loup dans la cour de notre maison? J'ai oublié leur nom, leur façon de parler et léger de voler. Mes amis frémissent des ailes la nuit et ne laissent nulle trace derrière eux. Dirai-je la vérité à ma mère? J'ai d'autres frères qui déposent une lune à ma fenêtre et pour la terre tissent la pèlerine de pâquerette. Ils ont scellé les chevaux, ils ne savent pourquoi, mais ils ont scellé les chevaux au bout de la nuit. 7 épis suffisent pour garnir la table de l'été. 7 épis dans mes mains. Et dans l'épi, les blés font pousser les blés. Mon père tirait l'eau de son puits et lui disait « Ne tarie pas !» Et il me prenait par la main, que je m'y vois grandir comme le pourpier. Je marche sur la margelle. J'ai 2 lunes. L'une tout là-haut, l'autre dans l'eau qui nage. J'ai 2 lunes sûres, comme les précédentes, de la vérité des lois. Ils ont fondu le fer des épées, soc des charrues. L'épée ne peut réparer ce que l'été a pourri, ont-ils dit. Puis ils prièrent longtemps et chantèrent leurs louanges à la nature. Mais ils ont scellé les chevaux pour danser la danse des chevaux dans l'argenté de la nuit. Un nuage dans ma main me blesse. Je n'exige pas de la terre plus que cette terre. Les senteurs de la cardamome et de la paille entre le cheval et mon père. Un nuage dans ma main m'a blessé. Je n'exige pas du soleil plus qu'une orange et l'or qui coule de l'appel à la prière. Ils ont scellé les chevaux, ils ne savent pourquoi, mais ils ont scellé les chevaux au bout de la nuit et attendu une ombre montant des lézardes du lieu. Mahmoud Darwish, un nuage dans ma main.
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J'ai lu pour vous une émission de Radio Dragon et de Radio Royan. Et le livre en question s'appelle « Style et violence dans l'extrême droite radicale » d'Emmanuel Casaju. L'auteur de ce livre, Emmanuel Casaju, est sociologue. Et comme tout sociologue, il se revendique de gauche. Néanmoins, son travail est publié aux éditions du Cerf, lesquelles sont tenues par le monde catholique. Toujours est-il que notre auteur a pu évoluer dans l'organisation pivot de la droite radicale, à savoir l'Action française. D'une façon générale, les mouvements extrémistes sont faits de groupes qui communiquent entre eux. Ainsi, à partir du principal d'entre eux, l'Action française, eh bien Emmanuel Casaju a pu explorer l'ensemble de cette mouvance. Alors, pour fixer les idées sur le plan quantitatif, signalons que l'Action française compte de l'ordre de 3000 membres. Alors, ce chiffre peut être mis en regard avec le demi-million de personnes qui se sont mobilisées lors de la manif pour tous en 2012-2013. Ainsi, l'extrême droite est constituée autour d'une idéologie bien établie et bien défendue, en particulier par les groupes activistes étudiés dans ce livre. L'idéologie de base de l'Action française est le nationalisme. Son origine remonte à l'affaire Dreyfus en 1899. Et le mouvement deviendra vite royaliste. Il apportera un soutien indéfectible au régime de Vichy, ce qui lui vaudra, après-guerre, une traversée du désert qui durera une dizaine d'années. De son histoire mouvementée, l'Action française d'aujourd'hui a retenu trois références, à savoir une figure tutélaire, Jeanne d'Arc, célébrée par eux le 8 mai, une doctrine élaborée par Charles Maurras et un héritage héroïque et bagarreur, celui des Camelots du Roi. Cette trinité constitue la formule magique qui explique que ce groupe, l'Action française, perdure et continue à être présent dans l'espace public. L'auteur de ce livre, Emmanuel Casaju, a eu le mérite de mettre un nom sur cette magie, à savoir l'imagination. Dans ce sens, la figure de Jeanne d'Arc permet de convoquer la sacralité. Pour ce faire, le christianisme est le véhicule le plus direct. Et dans ce sens, le personnage de Sainte Geneviève est aussi dans le paysage aux côtés de Jeanne d'Arc. L'Église catholique a toujours eu du mal à contenir le bouillonnement de mouvements tels l'Action française. D'ailleurs, il a toujours existé une branche païenne au sein de celle-ci. Alors, une première raison est que la figure du Christ souffre d'un défaut majeur au regard du nationalisme intégral, à savoir le fait que Jésus était juif, d'où une recherche de contournement. Contournement qui consiste à aller chercher du côté des mythologies païennes, supposées avoir hérité du celtisme. On pourrait parler de mythologie wagnérienne. Et il s'agit là, ces mythologies, d'un matériau qui enflamme l'imaginaire du monde contemporain. C'est le mythe de la quête d'un impossible ailleurs. Et on y trouve toute une mythologie héroïque, donc belliqueuse, laquelle se situe à l'opposé des valeurs humaines dont se réclame encore la civilisation contemporaine. C'est donc l'imaginaire qui mobilise les militants de l'Action française. Et Jeanne d'Arc y occupe une place centrale. Elle est honorée chaque année de 8 mai. L'autre figure mythique est celle de l'un des pères fondateurs, Charles Maurras. Il a existé, il existe encore, plusieurs intellectuels d'extrême droite, et lesquels se réclament toujours de Maurras. Tous ont brassé les mêmes thèses réactionnaires qui sont à la base du mouvement. Charles Maurras a été, quant à lui, le plus brillant d'entre eux. Et à ce titre, il fut élu à l'Académie française. Et son passage à l'Académie, eh bien, se trouva associé au régime de Vichy. Concrètement, les militants de l'Action française retiennent de lui un principe de base qu'on pourrait résumer par gamberge et baston.
Camberge, en ce sens que la réflexion doit toujours rester essentielle dans la vie du groupe et du militant. Réflexion à tous les niveaux, idéologique, politique et tactique. Baston, principe selon lequel les actions violentes sont systématiquement au programme et que tout militant est tenu de s'y livrer. Cette association systématique entre Gamberge et Baston est caractéristique de l'Action française. Elle résulte de la tradition propre à la droite de produire des officiers de carrière. En effet, un bon officier est à la fois un stratège et un combattant. Ainsi, l'entrée à l'école de Saint-Cyr-Coëtquidan se fait sur concours et exige d'excellentes conditions physiques. À noter que, dans la tradition aristocratique, un fils de famille qui ne disposait pas de ses possibilités physiques, eh bien, s'orientait vers la diplomatie. On aura compris que l'Action française constitue une aristocratie héréditaire. Ainsi, le jeune qui adhère à l'Action française est déjà aguerri. Il est d'autant plus qu'il aura pu passer par le scoutisme, plus précisément les scouts d'Europe. Comme leur appellation l'indique, les scouts d'Europe sont présents dans une vingtaine de pays européens. La France y joue un rôle dominant avec 36 000 membres, suivi par l'Italie, 25 000 membres. L'association est reconnue par le Vatican. Son emblème est une fleur de lys au cœur d'une croix templière. Son saint patron est Benoît de Nursie, fondateur de l'ordre des Bénédictins. Les jeunes qui passent par cette filière du scoutisme sont directement formatés pour faire de bons militants de l'Action française. Et ce, non seulement sur le plan idéologique, mais aussi sur le mode de vie paramilitaire qu'ils retrouveront à l'Action française. Un mode de vie paramilitaire qui comprend un entraînement physique, des rassemblements au garde-à-vous, des marches au pas cadencées, le salut aux couleurs, etc. Donc cette association Gamberge-Baston est le propre de l'Action française. En effet, les groupes activistes d'extrême droite sont plutôt orientés, directement orientés Baston.

Je rappelle qu'on parle du livre intitulé « Style et violence dans l'extrême droite radicale » de Emmanuel Casaju. Le GUD. Le GUD est l'association extrême droite historiquement championne du baston. Le GUD est apparu en 1968 en réaction avec ce qui était apparu à l'époque comme un début de révolution. Il rassembla d'emblée les nostalgiques de l'Algérie française et trouva un débouché tout naturel en tant que service d'ordre du Front National. Le GUD a toujours pratiqué la violence, ce qui lui a valu d'être plusieurs fois dissous, mais de se reconstituer. Il s'agit désormais d'une multitude de petits groupes, dont les plus connus sont le Bastion Social à Lyon et les Zouaves de Paris, ou bien encore les jeunesses nationalistes révolutionnaires et plus récemment les hussards, qui eux revendiquent clairement leur filiation au GUD. L'idéologie du GUD est celle de l'Action française en plus sommaire et plus radicale, à savoir strictement réactionnaire et plus directement raciste et homophobe. Leurs actions consistent à attenter aux personnes représentatives de ces minorités, ceci dès que les circonstances le permettent. Alors, ces groupuscules sont trop marginaux pour prétendre avoir une action politique, leur objectif est d'effrayer les milieux qu'ils ciblent. La mentalité dominante au GUD est proche de celle des hooligans. On y trouve la même logique de bande et la même recherche de violence. Dans le cas du GUD, la bande adverse est tout ce qui se revendique de la gauche, en sachant qu'on trouve aussi au sein de la gauche radicale la mentalité hooligan. Il s'agit alors davantage de rivalité que d'idéologie proprement dite. Le troisième grand pot de l'extrême droite actuelle est celui des identitaires, appelés les ID. Les identitaires se présentent comme un parti politique. Ils revendiquent 3000 adhérents en tant que parti. Ils furent dotés d'une section jeunesse nommée Génération Identitaire, dissoute à la suite d'une action violente contre la mosquée de Poitiers. En tant que parti politique, les ID sont davantage orientés lobbying que baston. Leur marque de fabrique est d'être islamophobe et surtout de dénoncer la menace du grand remplacement. Il est à noter que les identitaires ne sont pas nationalistes à proprement parler. En effet, selon eux, le grand remplacement menace la race blanche. Dans ce sens, le périmètre à défendre porte surtout l'Occident, à commencer par l'Europe. À ce titre, ils se détachent de l'Action française, qui, eux, sont strictement nationalistes. Alors, il existe une forte porosité entre ces trois pôles, Action française, GUD et identitaire. La raison en est que le cadre à respecter et les chefs qui les maintiennent deviennent vite insupportables. Et ceci semble particulièrement vrai pour l'Action française. S'ajoute à ça des changements de périmètre imposés par les mesures de dissolution voulues par les gouvernements au fil des scandales, meurtre de Clément Méric, qui était antifa, ou de Quentin de Ranque, côté FAF. Reste la question, et les femmes dans tout ça? En effet, la mentalité réactionnaire n'est pas favorable à une quelconque égalité homme-femme. Ainsi, les femmes sont-elles rares dans de telles associations? Et quand il y en a, elles se trouvent reléguées à des tâches quasi ménagères. Ainsi s'est-il créé un collectif de femmes d'extrême droite nommé Némésis, dont le militantisme associe féminisme et nationalisme. Féminisme, en s'intégrant au mouvement, ou en se réclamant plutôt, du mouvement hashtag MeToo, et nationalisme en adhérant à la thèse du grand remplacement. Par ailleurs, Némésis refuse l'adhésion de personnes trans. La principale action de Némésis est de tenter de s'associer aux manifestations contre les violences sexistes. Le collectif revendique un effectif de 300 membres. Comme on l'a vu, ces différents groupes ou collectifs sont racistes, particulièrement islamophobes. En revanche, ils s'interdisent clairement de se montrer antisémites.
on pourrait dire qu'il laisse le soin à d'autres, en particulier à l'extrême gauche. Bien sûr, cette omission de l'antisémitisme dans le discours ne trompe personne. C'est ainsi que les Juifs de France continuent à se montrer méfiants envers le Rassemblement national. En revanche, ils semblent favorables au parti de Éric Zemmour, Reconquête. Le cœur joyeux.

Nous exploitons toujours le livre d'Emmanuel Casaju, Style et violence dans l'extrême droite radicale. Le travail réalisé par notre auteur, Emmanuel Casaju, ne porte pas directement sur l'extrême gauche, qui donc n'apparaît qu'en creux. Alors il s'agit à gauche des groupes dits Antifa. Le plus connu est la Jeune Garde, dissoute récemment suite au meurtre de Quentin Derenque, qui participait au service d'ordre de Némésis. Il y a une totale dissymétrie entre extrême gauche et extrême droite. En effet, l'extrême droite radicale est exclue du jeu politique depuis 1945, alors que la gauche a toujours été considérée comme légitime. Et de ce fait, il y a une continuité entre extrême gauche parlementaire et groupe activiste, typiquement à travers la fonction d'attaché parlementaire. La violence de ces deux groupes n'a pas la même cible, ou non pas la même cible. La violence extrême droite avait initialement pour but de faire peur à ses opposants directs. Elle va désormais vers la dénonciation des situations dont elles combattent le principe. C'est ainsi que les identitaires ont fait parler d'eux en s'opposant à l'entrée de clandestins à la frontière italienne. Il en va tout autrement de la gauche. En effet, l'extrême gauche reste ancrée dans la tradition révolutionnaire. Il s'agit de déstabiliser le pouvoir, pour cela de créer le chaos, démontrant ainsi que le pouvoir en place est incapable de gouverner et donc qu'il faut le renverser. L'anarchisme est le fondement véritable de l'extrême gauche radicale. Pour l'anarchisme, l'État et le capitalisme sont la source de tous nos maux. Il faut donc les combattre prioritairement. Alors, s'agissant de s'organiser pour ce faire, eh bien, les anarchistes rencontrent un problème de taille. En effet, ils refusent d'appartenir à une structure, quelle qu'elle soit. En effet, qui dit groupe, dit pouvoir et dit chef. Il en résulte un mode d'activisme bien particulier, à savoir le format Black Bloc. La seule obligation consiste à enfiler une tenue noire. Et à partir de là, on peut s'exprimer librement, c'est-à-dire se joindre à une manifestation, quelle qu'elle soit, et à casser tout ce qui symbolise l'État et le capitalisme. Ainsi, au niveau de la violence, la différence entre extrême droite et extrême gauche est de taille. D'un côté, on tape sur du crasseux, entre guillemets, et de l'autre, on tape sur du CRS. Mais la véritable différence, la différence essentielle, se situe au niveau des imaginaires. L'imaginaire d'extrême droite est héroïque. L'imaginaire d'extrême gauche est apocalyptique. D'un côté, des références chevaleresques. De l'autre, une imprégnation nihiliste. Les images le disent bien. Le logo de l'Action française est une fleur de lys sur fond bleu. Avec la fleur de lys au cœur d'une croix templière. Les scouts d'Europe sont encore plus explicites. Côté anarchiste, c'est le drapeau noir et l'image crépusculaire du grand soir. Sachant que la tentation nihiliste se retrouve aussi à l'extrême droite. L'imaginaire apocalyptique est apparu dans un autre contexte. Il s'agit de la prise de conscience de la destruction de la planète. Il est à prévoir que nos deux extrémismes s'approprient cet imaginaire apocalyptique. L'extrême droite pour montrer combien le déclin qu'il dénonce est devenu dramatique à travers les conséquences du réchauffement climatique. Et l'extrême gauche pour démontrer combien il est urgent de mettre à bas le capitalisme et son support étatique, lesquels ont conduit à la dégradation de la planète. L'imaginaire est donc au cœur des mouvances extrémistes. Ceci est d'autant plus vrai que les militants extrémistes sont jeunes et que être jeune, c'est avoir soif d'imaginaire, soif aussi d'engagement. Être jeune, c'est aussi être tenté par la violence. Une preuve en est la géniale invention du sport par les Anglais. La violence est plutôt désormais sur les gradins en matière de sport. Néanmoins, il s'agit toujours d'un besoin à assouvir.
la politique constitue le lieu où les possibilités d'engagement sont le plus directes. Or, un engagement n'a d'intérêt que s'il correspond à une radicalité. Le problème qui s'oppose est que nos sociétés démocratiques sont par nature des sociétés tièdes. En effet, la mécanique démocratique a pour effet de diriger au centre, centre-gauche ou centre-droite, selon la tendance du moment. Il est évident que s'engager au centre n'a pas de sens. Ainsi, un jeune n'a d'autre choix que de s'engager dans un groupe extrémiste. Et le choix du groupe résultera de tout, sauf de rationalité. Cela dépendra du milieu familial, classiquement dans le cas de l'Action française, mais aussi de la sensibilité développée par le jeune, par exemple orientée vers l'aventure héroïque, ou bien sensible à la souffrance sociale. Alors il existe désormais un facteur d'engagement qui, à lui seul, peut devenir déterminant. Il s'agit des réseaux sociaux. Les réseaux sociaux sont un monde en tant que tel. Ce qu'on peut dire au sujet des extrémismes politiques est que les réseaux sociaux paraissent jouer un rôle plus déterminant à droite qu'à gauche. Peut-être est-ce dû à la place de l'imaginaire, sachant que les images héroïques portent plus à l'engagement que toutes les autres. Peut-être est-ce dû au fait que l'extrême droite est plus souvent exclue du champ de visibilité sociale, ce qui implique une compensation. Il ne faudrait pas oublier que l'engagement militant est bien souvent dû à la situation propre du sujet, qu'il s'agit d'espoir ou de frustration. Par exemple, pour illustrer, selon les témoignages recueillis, les motivations des résistants français étaient de quatre ordres. Ceux qui voulaient échapper au travail obligatoire, le STO, ceux qui voyaient dans la résistance une occasion de se battre, de casser, et ceux qui voulaient défendre la patrie. Enfin, tous ceux dont le désir était simplement de faire comme les copains.

Se limiter à la France ne permet pas de saisir la portée de l'extrémisme politique. S'agissant de l'extrême droite, un paradoxe structure les milieux militants. En effet, par définition, l'extrême droite est nationaliste. Or, à quelques nuances près, le nationalisme est basiquement le même partout. On retrouve toujours le même attachement au passé, à un passé supposé glorieux et héroïque. La seule variable est la référence au nazisme, qui est plus ou moins ouvertement revendiquée selon l'action publique menée contre elle. C'est le hooliganisme qui constitue la référence commune, laquelle n'est autre que le culte de la violence à l'état pur. C'est alors la logique de bande qui l'emporte et c'est la nationalité qui donne prétexte au baston. On peut penser que les protagonistes y trouvent un même exutoire, à savoir accuser l'État d'entraver leur liberté. Il en va à l'inverse du côté de l'extrême gauche, à savoir que lorsqu'une manifestation significative est mise sur pied, elle prend d'emblée une dimension internationale, voire mondiale. La manif fondatrice de cette extension a été la réunion du G8 à Gênes en 2001. Les forces de l'ordre y avaient été totalement dépassées, ce qui avait conduit à un tir mortel. Depuis lors, de tels sommets se tiennent dans de véritables forteresses édifiées à l'occasion. Les différentes COP ont désormais lieu dans des conditions semblables. C'est généralement l'ONU qui obtient que des manifestants soigneusement neutralisés soient autorisés à faire de la figuration. Le dernier événement violent en date, s'inscrivant dans ce contexte d'internationalisation, a été le siège des méga-bassines de Sainte-Colline. On y a vu des manifestants spécifiquement préparés et parfaitement organisés. Ainsi, les activistes écolos sont-ils devenus les plus professionnels. Professionnalisme qui remonte à loin puisque Greenpeace a été fondé plus de 50 ans en arrière. Les extrémistes véritablement mondialisés demeurent les Black Blocs. On a vu en effet qu'il s'agissait d'une sorte de condensation de la volonté anarchiste. Condensation qui peut avoir lieu n'importe où dans le monde, du moins dans le monde démocratique, qui seul tolère qu'on s'élève contre lui. Selon certains historiens, ce ne sont pas les hommes qui font l'histoire, c'est à l'inverse l'histoire qui fait les hommes. C'est sans doute vrai en ce qui concerne les engagements politiques extrêmes tels qu'ils s'offrent aux jeunes. À ce titre, ce n'est pas la nature et les agissements des groupes extrémistes qui sont intéressants en tant que tels, c'est plutôt ce qu'ils révèlent de nos sociétés. On termine le style et violence dans l'extrême droite radicale d'Emmanuel Casajus. Alors pour tenter de comprendre ce que les extrémismes disent de notre société, il faut d'abord admettre que la violence qu'ils sont amenés à générer ne doit pas être l'arbre qui cache la forêt. On va donc tenter d'évaluer leur action sur la durée. L'histoire de l'Action française est parfaitement lisible, à savoir que l'AF est fondamentalement réactionnaire. Et on constate facilement qu'en un siècle d'existence, elle n'a jamais infléchi le cours des événements politiques. Il en va d'ailleurs de même de la mouvance anarcho-libertaire sur une durée comparable. Le rôle joué par l'État et le capitalisme n'ont pas cessé de progresser. Le déclin contre lequel veut lutter l'Action française est le déclin des valeurs sociétales. L'origine de l'Action française remonte à la fin du XVIIIe siècle, on l'a dit. La révolution industrielle, en pleine vigueur, avait eu pour effet de brasser les élites. C'est ainsi que la grande bourgeoisie avait vu progresser en son sein le nombre de personnes juives. Alors, s'agissant de la notion de déclin, il ne faut pas là non plus se laisser prendre au piège l'arbre qui cache la forêt. Oublions le déclin des valeurs et intéressons-nous au déclin tout court, déclin de la France et maintenant déclin de l'Europe. Par déclin, on doit entendre régression selon des repères considérés comme essentiels. Il faut donc s'accorder sur ces repères et se donner des indicateurs pertinents.
Les valeurs morales et sociétales restent très subjectives. De même, faire référence au passé et donc se comparer à soi-même est tout aussi subjectif. Mais c'est en se comparant aux autres qu'on peut tenter d'y voir clair. Or, aujourd'hui, tous les indicateurs vont dans le même sens, à savoir la France et l'Europe régressent dans le monde. Ceci se vérifie sur tous les tableaux, qu'il s'agisse du poids économique, de la culture, de la langue pour la France, de la recherche scientifique et de l'innovation, de l'influence, du poids démographique, etc. Il en va de cette situation de déclin comme il en va pour le réchauffement climatique, à savoir que nous sommes dans le déni. Ainsi, le mot « déclinisme » se veut-il particulièrement péjoratif et méprisant. À ce titre, le mot coupe court à toute ouverture et possibilité de débat. Au niveau des instances européennes, le déni a d'ores et déjà fait place à de la sidération. Le plus dur reste à faire. Le sujet qui fâche, révélé par l'extrême droite activiste, est le sujet de l'immigration. Dès qu'on soulève un coin du voile, on voit apparaître un indicateur pertinent et dérangeant. En effet, les registres état civil font apparaître, à travers les prénoms donnés aux nouveau-nés, que la population issue de l'immigration a un taux de fécondité du double de la population autochtone. Prétendre, dans ces conditions, que la question dite du grand remplacement ne se pose pas, relève aussi du déni. Alors ce n'est pas pour autant que les solutions promues par l'extrême droite ont la moindre pertinence. Cette problématique dite du grand remplacement est dominée par une tendance lourde, à savoir celle du brassage de populations, lesquelles ont toujours conduit l'humanité à s'adapter à elle-même en permanence. Le problème est de faire en sorte que cela se passe au mieux. En conclusion, on dira qu'il ressort que les organisations extrémistes remplissent le rôle de lanceuses d'alerte. Il ne faut surtout pas oublier que ces organisations sont faites de jeunes adultes dans la force de l'âge, des gens qui disposent d'une énergie dont le reste de la société aurait tort de vouloir se passer. Et d'une façon générale, eh bien, il apparaît vital de secouer le cocotier. Je rappelle le titre du bouquin « Si les violences dans l'extrême droite radicale » d'Emmanuel Casaju, paru aux éditions du Cerf en 2023, 275 pages. Ainsi s'achève cette chronique de Radio Dragon et de Radio Royan.

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5: Muy bien. Muy bien.
6: En fait, je crois pas trop au naturel.
7: Pour moi, c'est aussi une manière de poser une rupture.
8: Ma féminité ne se construit pas dans une dynamique hétérosexuelle et n'existe pas pour les mecs cis-hét.
7: Divine. Divine, tu vois.
9: L'admiration et le désir, c'est la première chose que je ressens quand je rencontre des femmes.
10: Quand je serai grande, je serai femme.
11: Quand je serai grande, je serai femme.
12: Quand je serai grande, je serai femme.
11: Une émission sur les féminités transpédéguines.
13: Du coup, ça me fait des frissons, qu'est-ce que tu dis?
11: D'abord, il y a le bourdonnement des questions qui bouclent.
14: Oui, c'est dans les codes féminins que je me sens bien.
11: Parfois tellement oui, parfois tellement non.
14: Mais après, qu'est-ce que je fais de ma féminité? Comment je l'assume? Comment je la porte?
11: Et cette camarade femme qui est tellement canon?
14: Comment j'affronte ma propre misogynie? Celle que je ne vois même plus, bien ancrée tout au fond de ma tête.
11: Est-ce que j'ose ça, vraiment?
14: Comment je fais pour ne pas me sentir si amoindrie, si humiliée, quand je n'ai pas l'énergie de répliquer?
11: J'ai vraiment l'air d'une gouine, là.
14: Et comment je fais pour ne pas les croire, quand ils me disent...
11: Quand ils m'insinuent
14: que je suis faible? Alors, ensuite, vient le besoin de se rencontrer, l'envie de se donner de la force en écoutant les histoires de celles qui ont en commun l'expérience d'une féminité en dehors des normes hétérosexistes.
11: C'est rare que les paroles de femmes, de Gwyn, de meufs trans, de pédales, à propos de féminité, parviennent à trouver un écho. Peu de ressources existent, peu d'archives, peu de place, tellement peu, comme si ça n'avait pas d'intérêt.
14: Ça nous manquait d'avoir des outils pour se dépatouiller avec nos bugs et nos questions, d'avoir des mots pour se raconter. Au fil des rencontres et des discussions, on a eu l'impression que ça manquait aussi à d'autres.
11: Plus on en parlait, plus on sentait de l'enthousiasme. Et plus on s'est dit qu'on avait envie et que c'était important de participer à combler ce vide.
10: Alors, qui parle? Sonia, franco-algérienne, Gwyn 6, issue de la classe moyenne.
11: Et M, Gwyn 6, blanche, issue de la petite bourgeoisie.
10: Les personnes qu'on entend font toutes partie de notre entourage proche ou lointain, c'est-à-dire d'un milieu féministe et libertaire, transpédéguine ou queer.
11: Ces récits causent de la complexité de nos rapports au féminin, mais ils ne racontent évidemment pas toutes les réalités et il restera beaucoup à explorer.

0: Épisode 2. Attraper nos chemins.
1: On est bon ?
2: Ouais.
3: Alors voilà, on est réunis dans le salon de Mimi. On est 1, 2, 3, 4, 5, 6, 7, 8 personnes autour d'une table basse. On s'est retrouvés pour discuter de nos féminités entre personnes racisées, queer, transpédéguines ou autre identité, dans le cadre de l'émission qui s'appelle « Quand je serai grande, je serai femme ». Cette émission, c'est un projet qu'on a porté à deux avec une autre camarade qui n'est pas là ce soir car elle est blanche, pour causer de ces sujets-là, des féminités queer TPG. Et du coup, on a déjà fait un premier épisode qui était entièrement blanc. Et donc c'est en fait à la suite de ce premier épisode et en discutant avec des amis et des camarades qui sont là ce soir que ben on s'est dit qu'il y avait comme quelque chose qui clochait. Enfin, en tout cas, déjà, d'abord elles m'ont dit qu'il y avait quelque chose qui clochait. Ce qu'il y avait eu comme retour, c'était que ben d'une part le fait que ce soit que des personnes blanches qui parlent, eh ben, ça nous permettait pas forcément de nous identifier à ce qui était dit, mais aussi que ça nous faisait de la colère à des endroits, de se sentir invisibilisé ou pas la place. N'hésitez pas à me corriger si je dis des bêtises. Et puis, ouais, de s'être senti, je sais pas comment on peut dire, genre, ouais, invisibilisé et du coup comme s'il y avait de la honte autour de ça parce qu'il n'y avait pas l'espace pour et que du coup on s'était pas senti légitime de parler.
4: Moi je pense que j'avais pas un truc de honte ou d'illégitimité, c'était plus sur un truc de pourquoi on s'invite pas aussi dans ces endroits là et pourquoi collectivement il y a peut-être un truc d'illégitimité mais que en fait il n'y ait pas juste il y a un truc de pas avoir de place littéralement quoi. Dans les imaginaires femmes.
3: Ouais, carrément. Et un autre tour du coup que tu m'avais fait, c'était une question. C'était pourquoi est-ce que toi tu parles pas dans l'émission en fait ?
4: Oui, parce que t'es pas blanche.
3: Il se trouve que je suis pas blanche et pourtant j'étais aux manettes du montage et de l'émission et j'ai effectivement rien du tout mis de moi dedans. Voilà. Et du coup, ben, ça m'a bien bousculé que tu m'aies posé cette question. Et du coup, j'ai écrit un petit texte parce qu'en vrai, pour moi, c'est des questions qui sont hyper dures à discuter. Et c'est pas pour rien que j'avais mis zéro bout de moi dans la première émission. Et du coup, si ça vous dit, ben, je me dis que je peux commencer par lire ce petit bout de réponse. Voilà, j'ai un peu les mains qui tremblent, mais. Parmi les retours qu'on a eus après la diffusion du premier épisode, il y a une camarade qui est avec nous autour de cette table qui m'a demandé pourquoi j'avais mis si peu de moi dedans. Ça m'a pas mal questionnée, alors j'aimerais tenter de répondre. Je crois que la communauté queer et féministe radicale à laquelle je me sens appartenir est très anonyme. On a des prénoms, des blases, des surnoms, allez, des pronoms, mais jamais de nom de famille. Parfois, ça invisibilise qui on est et d'où l'on vient. Et c'est sans doute pour ça que jusqu'ici, j'ai trouvé cet anonymat bien confortable. Il permet de contourner l'angoisse et la tristesse qui vient avec les questions « qui je suis et d'où je viens ?» J'en sais rien. C'est l'impression d'avoir été englouti, mâché et recraché par le colonialisme français. Dans la langue des colons, on dit « bien intégré ». Dans la bouche de mes cousins, ça veut dire « occidentalisé ». Et pour les petites voix dans ma tête qui m'empêchent de réfléchir plus loin, ça sonne comme « traître ». Quand je me regarde dans la glace, parfois je crois y voir le reflet de la beurette libérée. J'ai mis des guillemets. Ce fantasme colonial d'hier et d'aujourd'hui. Celle que l'on dévoile, celle que l'on pousse à quitter sa famille, celle que l'on oppose à ses frères. Parce que les codes de féminité qui sont les miens sont des codes du corps apparent, dénudé, des codes de l'impudeur, de la vulgarité revendiquée. Ce sont des codes que je revendique et dans lesquels je me sens bien, mais souvent je me demande si je les ai choisis ou si je ne suis que le fruit de plusieurs décennies d'intégrationnisme à la française. Alors parler de ma féminité, pour moi, c'est aussi se poser ces questions. Est-ce qu'on peut trouver son propre chemin au milieu des systèmes d'oppression qui nous mangent ? Un chemin qui ne serait pas celui de la rupture, pas celui non plus de l'anonymat, pas celui du renoncement. En tout cas, merci camarade d'être venu me chercher là-dessus.
0: Merci.
3: Je vais un peu pleurer.
4: Merci à toi.
3: Alors voilà, on est à nouveau réunis dans le salon de Mimi. Plusieurs mois se sont passés depuis le premier enregistrement et on a eu le besoin de s'y remettre et d'en rediscuter et de réaborder ces sujets parce qu'en fait ça nous a vachement trotté dans la tête et après l'avoir écouté et avoir réfléchi, on avait encore beaucoup de choses à se dire et beaucoup de questions qu'on voulait aborder. Alors on s'y remet. Donc on s'est dit que cette émission serait à l'image de nos chemins et de nos réflexions, complexe, entrecoupée de questionnements et de doutes, composée et complètement patchwork. Est-ce que j'étais vraiment légitime de dire ce que j'ai dit ?
4: Est-ce que j'ai pas dit de la merde ?
0: Mais est-ce que j'ai le droit d'être là ? Moi, j'ai pas d'histoire.
4: Est-ce que j'en ai pas trop dit ? Je sais même pas si je suis vraiment femme, mais on m'a invitée, alors je suis là.
3: Est-ce que les gens vont comprendre ce que j'ai voulu dire, ou bien est-ce qu'ils vont comprendre cet autre truc que je voudrais pas qu'ils comprennent que j'ai dit, parce que c'était vraiment pas ça que je voulais dire ?
0: Est-ce que ma famille va tomber dessus ?
4: Est-ce qu'on va m'en vouloir ? Est-ce que c'était pas un peu brouillon ? Est-ce qu'on arrive à...
3: Est-ce que je suis d'accord avec moi-même ?
4: Je sais pas. Pourquoi j'ai honte ? Ce que j'ai ressenti à la sortie de la première, du premier enregistrement, c'est que j'avais envie de tout effacer. J'ai pas réussi à l'écouter. Je l'ai écouté pour la première fois ce matin. Alors pourquoi ? Pourquoi j'ai si honte de ce que j'apporte, de ce que je suis ? Je sens bien aussi que c'est encore un sentiment nouveau ce que je ressens aujourd'hui. Est-ce que c'est parce que c'est la première fois qu'on m'accueille dans un groupe qui traite de ces questions-là ? Quelles questions ? Être femme, racisée, queer. Depuis l'enregistrement à aujourd'hui, ça m'a remise dans le flou. À la fois reconnaissante d'avoir été invitée et à la fois je me sens pas légitime. Le sentiment d'illégitimité, lui, il est pas nouveau. Je suis passée par exotisée à illégitime, à la honte. Exotisée parce que blanche de peau à mon enfance, j'étais un peu la poupée. Quand on allait au bled, des oncles m'appelaient la princesse Diana. Au primaire, j'allais à la mosquée le samedi pour les cours coraniques. Je portais le voile le samedi. Des fois, je le gardais pour faire les courses ou se balader l'après-midi. Je l'ai fait quelques fois et j'ai vite arrêté. La fierté de le garder s'est vite transformée en honte et en peur. Tout le long de mon enfance et ado, j'ai jonglé entre femme, rebelle, docile, côte de blanche, de beurette, de racaille, musulmane, de gauchiste, théâtreuse. Il n'y en a aucune où j'ai senti que mon corps n'était que le mien. Je suis née en France dans une famille marocaine, musulmane, famille traumatisée par la France et par ce que j'allais devenir. Le darija, c'est ma langue maternelle, le berbère aussi. J'ai été éduquée avec ces codes et cette culture. Pourtant, quand j'arrive dans les milieux militants, je dis pas que je suis racisée ni que je suis blanche, car je me sens légitime de rien. Je suis bi/pan, mais je l'ai appris que tard. J'ai pas les codes, alors pareil, je me sens légitime de rien. Là, il y a un bout de texte que je voulais intégrer au milieu, de Fatima Daas, qui dit « Je m'appelle Fatima, je porte le nom d'un personnage symbolique en islam, je porte un nom qu'il ne faut pas salir, un nom que je dois honorer. » Et un peu plus tard, elle dit « Je m'appelle Fatima Daas, je suis une menteuse, je suis une pécheresse. Si la République ne m'a pas donné de place... Si les micro-sociétés dans lesquelles je vis ne me comprennent pas, alors je cherche, j'ai besoin de trouver des espaces intergénérationnels, interculturels, où les mains, les miens et les miennes existent. Et c'est ce qui m'a donné envie de venir, c'est de sentir que je suis pas seule avec ça.
0: moi j'ai écrit un truc, je veux bien vous le faire partager vite fait, je trouve ça résume bien. J'ai appris leur langage, mais je ne serai jamais de la partie. On rit ensemble, mais je ne ferai jamais partie de la famille. Je vois bien pourquoi, j'ai déjà fait le tour, pour eux, pas d'intérêt. J'ai pas eu le choix depuis toujours, moi, je dois m'intégrer.
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1: Si jamais, je veux bien démarrer juste avec une petite anecdote qui pour moi est un peu le début de quand j'ai découvert ce que c'était d'être féminine et qu'en tout cas on voulait que je sois féminine. C'est quand à l'école, le corps des femmes commençait à changer petit à petit et que dans les vestiaires des femmes, en fait, on a commencé à me juger parce que j'étais mince, que j'avais pas de seins, que j'avais pas de fesses, que machin. Et je me sentais hyper mal et du coup j'ai commencé à cacher mon corps et à avoir justement un style vestimentaire très masculin qui me correspondait très bien à l'époque. Mais en fait, je me suis rendu compte qu'aujourd'hui, que je me cachais. Vraiment, ce corps, enfin, désolée, moi aussi, du coup, je vais avoir la voix qui tremble et tout. ce style vestimentaire masculin que j'adore aussi aujourd'hui, j'adore être androgyne, et ben, en fait, il me permet de me cacher, cette féminité, ce truc-là qu'on nous force, et qui me faisait hyper peur parce qu'en fait, c'était aussi une façon de me rendre vulnérable, parce qu'on m'obligeait à être vraiment quelqu'un que, j'avais même pas l'occasion de réfléchir sur ce que c'était pour moi d'être féminine. On me disait, c'est ça. Et donc, ouais, c'était hyper dur parce que aujourd'hui, je suis encore mince et j'ai pas beaucoup de seins et j'ai pas beaucoup de fesses. Mais par contre, je sais que je suis féminine et que c'est pas un problème. Mais ça a été un énorme travail. Je pense que pour beaucoup d'entre nous, c'est un travail qu'on ait des gros seins, des petites fesses ou quoi. Il y a toujours un truc qu'on a à redire sur nos corps, en fait, et comment ils changent en grandissant. Du coup, voilà. Petite anecdote pour débuter.
3: Du coup, pour moi, c'était... Avec ce texte, c'était l'idée de parler de... En fait, pour moi, ça fait du sens aussi, du coup, de lier ça à la question femme, parce que j'ai l'impression que, d'un côté, dans ma vie, j'ai bataillé avec la féminité vis-à-vis du patriarcat, et j'ai bataillé avec ma féminité vis-à-vis du colonialisme, et j'ai l'impression que j'ai réussi à faire un chemin du côté du patriarcat que j'ai pas encore réussi à faire du côté du colonialisme. C'est-à-dire qu'en étant femme, j'ai admis qu'il est possible de choisir des codes de féminité qui sont les miens et d'être en confiance sur le fait que c'est pas le

0: d'échange juste avant et qu'aussi du coup on s'est situé entre nous, d'où on venait tout ça, et que la base de tout ça c'est qu'en fait on est dans un pays où nos corps ils sont colonisés, et ils le sont pas moins dans nos espaces queer et TPG, et que pour revenir sur qu'est-ce que ça m'a fait d'entendre ce premier épisode, enfin là moi ce qui m'a percuté c'est que c'est venu très très fort dans le corps. À l'écoute de cet épisode, ça m'a mise en colère de me dire ça c'est une des conséquences de la colonisation, que toi-même dans ce projet en fait tu te sois totalement invisibilisé, comme on fait jamais partie des codes et pourtant on est là, on existe, on est dans ces millions, on les fait vivre et, etc, mais nos corps ils restent colonisés. Et à la fois, on se sent mal entre nous de pouvoir en parler. Et en fait, merci pour ce plateau et merci pour le format du plateau, qu'on soit en fait ensemble pour en parler. J'ai l'impression qu'il y a une force encore plus forte et en plus une force femme de, que j'ai l'impression que c'est de nous qu'on parle. Bon, je suis allée dans tous les sens, voilà.
1: Mais ouais, moi je voulais rebondir où je trouve aussi que, bah ouais, on a grave. Eu accès à ces espaces-là trop bien, on remet en question le patriarcat, plein de trucs de la société, le capitalisme et tout ce qu'on veut, mais parce qu'on a grave intégré des codes blancs, et là il y a un peu un moment de reconnexion de genre waouh, en fait ça m'a amené à un endroit, mais en fait ça m'a grave déconnecté aussi de là où je viens et de qui je suis, et que en fait ça aide pas ma communauté d'en être là où j'en suis, enfin genre là je me retrouve à avoir un style totalement androgyne mais qui est hyper loin de toutes les personnes femme en fait, des personnes asiatiques à laquelle je m'identifie, et je me dis en fait mon chemin il m'a aidé que moi et il aide pas du tout en fait d'autres personnes femmes qui ont grave des choses à dire mais qui ont pas eu les codes blancs de la même manière et qui ont pas eu la chance peut-être ou l'envie de s'intégrer ou le choix de s'intégrer aussi fort, et je me dis en fait ça me dégoûte parce que ça aide qui en fait, ça aide que les gens qui veulent se rapprocher des blancs quoi, et c'est naze quoi.
0: Ben oui, c'est sûr, mais que tu vois, qu'est-ce qu'on fait de toute cette culpabilité-là, enfin, tu vois, c'est de toi ce que tu racontes aussi de je fais ça, mais pourquoi je fais ça? Est-ce que j'ai envie de faire ça? Et ça me parle carrément ce que tu dis aussi sur on nous a appris à déconstruire le patriarcat, à déconstruire la norme hétérosexuelle. Enfin, on nous a appris, on s'est appris, on fait ça. C'était une auto-formation. On s'est appris entre nous à faire ça, mais que, enfin, moi, c'est ce que je voulais dire aussi par communauté anonyme. J'ai l'impression que dans nos communautés queer TPG, il y a vachement une culture de la rupture, de la rupture familiale, de la rupture avec ton milieu et tout. Et j'ai l'impression les bugs qu'on a, ils sont aussi de là. Moi, si je rupture avec ma famille, si je rupture avec ma culture, bah, il me reste quoi de qui je suis? Et comment je continue à savoir qui je suis si j'emprunte le chemin qui a l'air tout tracé de la rupture, quoi. Et en fait, quel autre chemin on a? Moi, c'est un peu ça qui me fait envie dans ces discussions. C'est essayer de trouver c'est quoi les autres chemins qu'on a qui sont pas ceux de la rupture.
2: Mais du coup, ça me donne envie de rebondir sur le côté, enfin, sur le mot rupture que tu utilises. Enfin, moi, j'ai l'impression, en tout cas dans ma situation, que plutôt la rupture elle a été dès le départ quoi, que j'ai pas eu enfin je peux pas faire le choix de la rupture puisque je suis déjà en rupture moi j'ai par exemple dans ma famille noire j'ai pas du tout l'impression que il y a une communauté enfin c'est toute ma famille est très intégrée on nous a pas transmis de culture capverdienne ou quoi que ce soit, et du coup enfin toute ma quête identitaire c'est d'aller chercher entre ouais, je suis pas blanche, je suis noire, mais ça veut dire quoi? Et du coup, et plutôt essayer de construire, pas d'aller me déconstruire, mais d'aller construire une féminité, une identité même plus globale. Et du coup, c'est pas du tout, en termes de militantisme, c'est pas du tout le même chemin, et voilà.
0: Ouais, je veux bien rebondir aussi. Sur ce que tu viens de dire, parce que j'ai l'impression aussi il y a des trucs dans nos espaces militants où tout est quadrillé aussi comme ce truc de rupture, comme si rupture du passé égale transgression et cette notion de choix, et que en fait c'est enfin même dans des espaces où on y retrouve des bases politiques qui peuvent être les nôtres.

0: ou qui sont les nôtres, mais en fait, être racisé, même pour nous, j'ai l'impression, c'est hyper large, hyper flou. C'est tellement de vécu et de récits multiples que ma première rupture dans ma vie, c'est la rupture avec mon père. Aussi, j'ai pas ce truc d'avoir fait rupture avec ma culture, puisque je l'ai pas, puisque, conséquence de la colonisation, mon père était traumatisé de la colonisation, traumatisé de sa migration, de ses migrations. Et ça fait que dans les transmissions aussi, dans nos familles, en tout cas, moi, je veux parler de ma famille, je l'ai pas. Et que ce récit, si je choisis de le raconter, moi, j'ai pas envie qu'on en fasse du misérabilisme ou des points militants. Je veux juste que ça existe. Et ça, c'est des bouts qui, je trouve, il y a pas beaucoup de place. Enfin, je le lis à la féminité ou quoi, mais ma féminité, elle était construite aussi quand j'étais enfant. Et elle était construite comme une enfant noire métisse en France. Et du coup, ça y est, je mets le mot caméléon. Mais l'apprentissage d'être caméléon, t'es obligé. Moi, si j'en suis sortie, c'est pas pour revenir dans des codes qu'on va m'imposer dans des espaces TPG. Et en fait, ouais, je trouve ces endroits-là, je sais pas où ils existent aussi sur nos féminités ou qu'est-ce qu'on met dedans. Ou
1: c'est que ça m'a fait penser à des, ça m'a fait rebondir des souvenirs de un peu mon enfance quand tu parlais tout à l'heure de c'est quoi aussi les codes blancs qui existent et comment, enfin, moi ça me fait penser à comment les femmes dans ma famille depuis que je suis enfant je les vois traverser aussi ces questions là et j'ai un peu vu aussi que quand je suis née j'étais la seule personne blanche un peu de peau comme ça là. Et ma mère, mes tantes, elles ont toujours eu une sorte de fascination à essayer de me ressembler au maximum dans les cheveux. Et du coup, j'ai vu ma mère pendant des années se lisser les cheveux et essayer de faire une couleur qui ressemblait au plus clair possible à, enfin, jusqu'à que ça soit ridicule à des moments de, qu'elle arrivait rousse un jour et puis après blond et puis après machin et puis ça marchait pas et puis elle était là, je veux tes cheveux de blanche quoi. Et à la fois il y a eu aussi un moment de rupture où quand j'ai commencé à m'identifier à d'autres codes et à changer de style vestimentaire qu'on me reproche que j'ai ces codes là et qu'on me dise mais quoi tu veux faire comme les Gaouri, t'es quoi, c'est quoi ton truc, t'es là genre mais comment du coup je... Du coup, ben, moi, c'est un peu à ces endroits-là où je crois que je sens que je quitte grave des bouts de ma culture, mais qu'à la fois, j'arrive pas trop à savoir à quel endroit je peux les attraper, quoi. Et qu'ils disparaissent plus je grandis et plus j'avance dans la vie.

0: ça me faisait repenser aussi à ce que tu disais aussi par rapport à ce qu'elle vient de dire. que à la fois, moi pour moi aussi, il y a eu un moment de rupture qui a dû se faire où j'ai pas eu le choix, mais qu'à la fois, j'ai pas, des fois forcément, même quasi jamais envie d'en parler, surtout à des personnes qui sont loin de ces histoires-là, parce qu'en fait, l'imaginaire qu'on nous a créé, c'est typiquement ça, t'es la rebeu qui est partie de ta famille parce que ils sont misogynes, musulmans, ou je sais pas quoi, autre, et tu vas vers les Français et tout, et oui, du coup, ça me parlait grave ce que tu disais de, en fait, moi, ça me fait dire que mon histoire, j'ai pas envie de la raconter parce que j'ai pas envie qu'on se la réapproprie comme si j'avais quitté le bourreau et que j'avais, que je m'étais affranchie de ça pour aller vers le colonialisme qui va me sauver de tout ça. Bon, ça n'a pas à voir avec la féminité, là, du coup, mais...
1: C'est bon, j'ai retrouvé mon idée. Et je voulais savoir si c'était une bêtise. Mais quand vous avez parlé, d'un coup, je me suis dit, bam, les colons, ils ont réussi à nous mettre. C'est vrai, mais c'est des génies. Je sais pas si ça a à voir avec les femmes, mais les colons sont des génies. C'est que je me suis rendu compte que moi, j'ai toujours été la blanche de quelqu'un. Du coup, vous, ça va être pire que moi. Parce que moi, déjà, moi, je suis la blanche de quelqu'un. Je me doute bien que si dans mon cerveau, ça marche. Bah, j'ai mes autres potes, c'est aussi la même chose. Et en fait, d'un coup, ça m'a mis en l'air et j'ai fait, bande de bâtards. Ils arrivent encore à nous blanchifier et à être la blanche de quelqu'un. Toi, Zarma, t'es la blanche de ta famille. Du coup, ouais, ascension sociale. No way. Et ça, c'est encore eux. Ils ont réussi à nous faire dire, non, attends, il y en a, ils sont plus blancs que d'autres, ils vont mieux y arriver. Et du coup, nous, bah, on pense ça. Moi, je me pense toujours blanche de quelqu'un. Il y a plein de moments où je me suis dit blanche. C'est pas que je pensais que j'étais blanche, c'est que, suivant l'équipe avec qui j'étais, oui, là, à côté, moi, je vais faire ma gueule et je passe pour la babe toute l'équipe. À des moments, ça me va, en plus. Enfin, stratégiquement parlant, ça se tient en vrai, mais... Un peu, ouais, pas tout le temps. Pas tout le temps, et des fois, ça n'a pas du tout marché, mais...
2: Donc là, on a envie de s'arrêter un moment et prendre une grande inspiration, parce que plusieurs mois après cet enregistrement et de nombreuses discussions et heures de réflexion individuelle et collective autour de ce sujet de la rupture, des nœuds que ça crée chez nous, dans nos têtes, du fait d'être caméléon partout, tout le temps, ben on se rend compte que ouais, qu'on bloque sur ce nœud à plein de moments, et donc on a eu envie d'essayer de détricoter encore un peu.
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0: Et finalement revenir sur cette histoire de culture de la rupture et me répondre à moi-même de ce que j'ai dit lors du premier enregistrement parce qu'en fait en y réfléchissant j'ai l'impression que c'était comme si je disais qu'il y avait des personnes que pour les personnes blanches c'était facile de rompre et c'était oui, plus simple de rompre avec sa famille et que ça pouvait être un choix simple. Or, c'était pas du tout ce que je voulais dire. Je pense pas du tout que ce soit facile pour personne de rompre des liens familiaux, mais que plutôt ce que je voulais dire, c'est que en fonction de qui on est, d'où on vient, mais que ce soit notre classe sociale ou nos origines, notre culture, ben la rupture familiale, elle a pas les mêmes conséquences. Pas les mêmes enjeux et pas les mêmes implications. Donc voilà, c'était juste ça que je voulais corriger. Je sais pas si quelqu'un d'autre veut dire quelque chose.
1: Ouais, alors du coup, moi je voulais revenir sur ce que j'avais dit il y a des mois et même si je suis toujours d'accord avec moi-même, là, à rediscuter et à capter justement que ça nous avait fait des nœuds un peu collectivement ces questions. Je crois que le truc qui me fait un peu tic-tic maintenant, c'est que j'ai l'impression que c'est hyper encensé. Dans les codes blancs, c'est hyper encensé de savoir s'adapter à tout ce truc de caméléon. Et qu'à la fois, ça valide aussi le fait que nous, on se perd et qu'on sait jamais où on est. Et moi, je pense que ça m'a fait aussi beaucoup ce truc-là, sans jamais trop réussir à l'expliquer, de, le fait que ce soit valorisé d'être hyper adaptable. Ça fait dans ma tête de en fait je suis obligée de perdre quelque chose pour rentrer dans des codes. Et sur ces questions de féminité, c'est aussi pour ça que je disais moi que ça m'a fait de moi j'ai eu besoin de faire rupture avec la féminité, mais pas la féminité en soi, avec il faut que je sois adaptable sur comment je vais être perçue en tant que en tant que femme, je pense qu'il y avait ce truc-là, et plutôt moi le comment ça m'a apporté de la force moi cette identité de femme, c'est que la femme moi ça m'a libérée. En fait j'ai le droit sans rien perdre de trouver des codes avec d'autres personnes qui sont perdues aussi à d'autres endroits. Et que moi ça m'apporte de la puissance par exemple, et que ça me réconcilie avec moi-même de pas sentir qu'en fait je fais le jeu des blancs, que je dois quelque chose aux blancs, que les blancs vont me valider, et plutôt c'est moi qui reprend les rênes, c'est moi qui retrouve mes règles, mais en fait pas moi toute seule, c'est que j'ai trouvé bien sûr c'est pas une communauté femme hein, mais je trouve que la puissance femme moi c'est ça, c'est la liberté de en fait je vais où je veux et on y va ensemble, et ce ensemble on n'est pas obligé d'avoir des codes prédéfinis. Et c'est ça moi en tout cas qui devient de plus en plus clair, que pour moi les codes blancs c'est il y a des choses prédéfinies et tu dois rentrer dans les cases. Bon, je vais m'arrêter là, mais voilà. Si tu voulais rebondir
2: Je crois pas avoir plus de choses à dire que ce que tu viens de dire, parce que ça résumait pas mal ma pensée, et de t'entendre ça me permettait aussi d'enlever de comprendre pourquoi il y avait du flou aussi, et que j'étais pas la seule dans ce flou. Et que je crois, moi, ce qui me permet aussi de sortir de ce flou, c'est de t'entendre et de rencontrer des personnes qui vivent un peu les mêmes choses que nous, et de me dire que, en fait, si j'ai été brassée par ces questions-là, en pensant qu'il fallait que je fasse un choix, là, je comprends maintenant que les choses, elles sont pas binaires, que j'ai pas fait juste rupture avec un truc pour en prendre un autre ou pour en perdre un autre. C'est que j'ai perdu des choses, j'en ai regagné, j'en ai reperdu, et je crois que je passe ma vie à faire ça, notamment sur la question de la féminité. De j'ai voulu revendiquer quelque chose en arrêtant de rentrer dans des codes femmes, en reprenant d'autres, en retrouvant de la force, en vous rencontrant, enfin, et que du coup ce nœud là pour moi il est encore existant, parce que j'arrête pas de me balancer entre tout ça. Et bon, voilà.
0: Oui, mais justement, en fait, je trouve que c'est quand même... Moi, ça m'a mis trop les frissons, là, les trucs que vous avez dit. Parce que j'ai l'impression que... Je sais pas comment dire. La réponse est dans la question, quoi. Qu'en fait, là, on est en train de se dire... Ah, on est... Ouais, on bug toujours. Ah ouais, on bug toujours. Mais en fait, juste de bugger ensemble, d'un seul coup, c'est moins douloureux. Et bon, voilà, du coup, ça me... je me suis dit qu'en fait, peut-être à la fin, peu importe, il n'y aura pas de réponse à cette question, mais par contre, le fait de, enfin, de, oui, de justement créer de la communauté et des communautés, là, comme notre petite communauté du salon de Mimi, comme on l'appellera, et ben en fait, ça donne de la force. Et peu importe si on. Si on résout les énigmes de nos ruptures, de nos choix, de tout ça, quoi.
3: Alors moi, ce que je voulais vous partager, en tout cas, ou ce qui m'a fait tilt dans ce que vous avez dit tous les deux, ou dans lequel je peux me retrouver, c'était dans ce truc de pas d'histoire. Ou en tout cas, enfin moi, en tout cas, je viens d'un endroit où j'ai pas d'histoire. Ma daronne, elle vient de la DAS, moi, elle est blanche, et moi, je sais pas d'où je viens. Et du coup, dans ce truc de pas d'appartenance à rien et de pas d'appartenance à aucune culture, de pas savoir où se revendiquer et du coup d'avoir accès, en tout cas de sentir légitime, d'avoir accès qu'à un certain type de code et de dire ah bah non, ça moi je peux pas parce que de toute façon je sais pas d'où je viens, ah ça je peux pas, bah non, j'arrive pas de là-bas. Et du coup de se cloisonner aussi seul dans un certain type de code, et moi en tout cas d'être femme, ça a réussi à me dire j'en ai ras le cul, je veux plus me cloisonner au type de code dans lesquels on m'a imposé et je vais les revendiquer et ça sera les miens. Ça sera ma force.
4: Ouais. Du coup, j'ai envie de vous poser la question ou qu'on se raconte peut-être une anecdote où notre féminitude, elle a été une force. Ça peut être chouette de se partager une anecdote en lien avec ce que tu viens de dire.
3: Bon, alors, une anecdote. Je fais un concert au 102 et à la fin de mon concert, il y a une personne qui vient me voir et qui me fait un retour vraiment que j'ai très, très, très fort kiffé au fond de moi-même parce que c'est pas tout le temps qu'on me le fait. Qui vient me voir et qui me dit waouh, c'est la deuxième fois que je te vois et quand tu montes sur scène, il y a cette puissance de la femme qui explose à partir du moment où tu arrives. Et ça, ça m'a fait fort plaisir et fort du bien. Parce qu'en aucun cas, on m'a pris pour une hétéra. Et en plus, on a compris ce que j'avais envie d'amener et ce que j'avais envie d'être. Et que ça a pu exploser et que les gens me le ramènent en retour. Ça, ça m'a donné beaucoup de la force.
4: Moi, ça me fait penser à une petite anecdote que. Qui s'est passé il y a quelques mois, où en fait, genre, juste, ouais, j'étais dans la rue et tout, en mode pimpé, machin, comme tu disais tout à l'heure. Et genre là, il y a un mec qui m'approche, enfin, que. Et qui me dit, ouais, tu les trouves où tes habits et tout, t'as pas des plans de fripe ou de magasin et tout, machin. Et j'étais là, bah, je sais pas, je vais sortir une fripe comme ça dans Grenoble, que j'aime bien. Et après, il me dit, en chuchotant, ouais, mais en fait, je te demande, je pose la question, mais c'est pour moi, tu vois. Genre je fais un peu du spectacle et tout machin, enfin ben genre je pense que c'est genre une drag queen et genre j'ai trop kiffé cette complicité qu'on a eue comme ça random et que genre on s'est capté genre c'est j'ai trop kiffé.
3: Mais en tout cas moi je sais qu'avant de sortir de chez moi par exemple j'aime bien me pimper, prendre ma douche, me mettre sale bien et tout, et du coup quand je marche j'aime bien que les gens ils se retournent contre, enfin c'est pas que j'aime bien mais de toute manière ils vont se retourner sur mon passage. Parce que je fais en sorte, enfin je fais des efforts quoi, je fais pas semblant. Et du coup, quand les gens ils se retournent sur mon passage ou qu'ils me disent des commentaires ou je sais pas quoi, très vite je peux le transformer en force et dire bah oui, j'ai choisi que tu me regardes. Et du coup, oui, je suis très bonne, je le sais. Et souvent je réponds ça, par exemple si on me dit grosse pute, je dis ouais, grave, salope, mais comment tu sais, fais des petits trucs comme ça ou ah, t'es vraiment trop bonne, t'es là, oui, bah ça, je me vois tous les jours dans le miroir gros. Et du coup, là-dessus, depuis que j'arrive à switcher, bon, c'est pas tous les jours que tu arrives, mais il y a quand même plein de moments où tu arrives. Et ça, j'aime trop. Si je mets mon décolleté, que j'imagine que c'est 2 AK-47, c'est 2 AK-47 au niveau de mon décolleté. Et ça me donne vraiment de la force. Surtout quand je vois des gens zoomer et que ça les fait rougir, je suis là. Voilà.
2: Et ben, maintenant, on va écouter Sheba Maria, célibataire. Une chanteuse qui revendique sa féminité et son célibat un peu haut et fort et qu'on adore.

0: je trouve qu'il y a tout un rapport en tant que personne née meuf à la naissance. Enfin, il y a un rapport à la beauté qui nous est vachement imposé, tout ça. Et moi, je trouve que c'est un truc bizarre où j'ai une sorte de métis passing. Genre, je passe pour une personne métisse blanche asiate. Et genre, je crois qu'on me l'a trop valorisé toute ma life, des deux côtés, aussi bien des personnes blanches que pas. Et je me dis, parfois, ça me met trop en le seum parce que je suis là, en fait, ça va, je peux plaire parce qu'en fait, je suis suffisamment blanche aussi et qu'on s'attend de moi que je le sois. Et je suis là, mais en fait, non, en fait, tout le monde est trop beau aussi et on nous le dit pas assez. Et moi, je trouve qu'il y a vachement eu un truc dans ma construction qui s'est fait où, genre, grosso modo, jusqu'à mes 18 ans, je pense que j'intéressais personne et tout ça. Et je pense qu'après, je pense, boum, hyper-sexualisation, exotisation de ouf, petite meuf asiatique bonne et tout. Et que j'étais trop contente de prendre cette place, d'être genre hyper femme à ce moment-là parce qu'en fait, j'avais jamais pu répondre aux attentes d'une meuf qui plaît avant, parce qu'il y avait que des meufs blanches autour de moi aussi, quoi. Et maintenant, bon, bah, je crois que je suis plus dans une phase de rejet et j'ai l'impression qu'il y a vachement un truc par rapport à aimer son corps sans dépendre d'un regard blanc qui est hyper dur à créer aussi parce que, mine de rien, genre, le monde militant, et c'est quand même hyper blanc et c'est hyper dur de s'affranchir de ce regard-là et de ce qui fait tel qu'on est et qu'on, genre, en dehors du regard de nos potes, mais aussi du regard d'autres personnes, quoi.
1: Je suis grave d'accord, et d'ailleurs justement je sais pas du tout à quel moment ça s'est fait, mais au niveau de la mode, il y a un moment où en fait on a commencé à nous vendre justement ce truc exotique, les personnes asiatiques, les personnes métissées, les personnes noires, et on voyait des modèles, enfin des mannequins en fait qui représentaient ce truc là d'exotisme, mais que dans les magazines. Dans la vraie vie, en vrai, il y avait toujours du racisme. Par contre, on nous sexualisait au niveau de l'image, et c'est un truc que les femmes elles enviaient aussi, mais c'était une fois de plus qu'une image, enfin c'était juste vraiment un objet sexuel plus que un désir de connaître la culture de la personne, etc. Et dans ma dating life, c'est vrai que ça m'est arrivé très souvent qu'on me dise « Ah, j'adore les métis », des blancs que je datais qui me disaient « J'adore les métis ». Et à chaque fois, je leur disais « Mais pourquoi, en fait, finalement, genre, c'est quoi la vraie raison derrière ça ?» Et tout ce qu'ils me disaient, c'était que c'était un truc physique, il n'y avait pas de côté mental ou un intéressement culturel. Et moi, je leur disais « Mais en fait, je suis métisse, mais ça représente beaucoup plus que juste ma couleur de peau. Ça représente aussi plein de choses culturelles qu'en fait, même toi, tu sais même pas ce que c'est. Et donc, en étant attiré juste par mon corps, tu me prouves à quel point t'es ignorant et à quel point t'en as rien à foutre du reste. Et c'est assez blessant parce que une fois que tu affiches un peu qui tu sens que les gens sont un peu choqués, en fait. Ils sont un peu là en mode, ah bon, tu rigoles si fort, ah bon, t'écoutes ce genre de musique, ah bon, tu manges ça. Et moi, ça me décevait parce que je savais très bien que c'était pas de leur faute, entre guillemets. Mais en même temps, je me disais, mais comment tu peux te permettre d'ouvrir ta bouche et de dire une chose aussi absurde? J'ai jamais su comment l'interpréter et comment non plus leur répondre en leur expliquant que c'était faux, enfin que c'était grave de dire ça. Et ça m'a beaucoup gênée parce que j'étais sexualisée et que je savais que si je voulais draguer, c'était hyper facile parce que j'étais une personne qui était sexualisée et que je savais que j'allais plaire sur ce principe-là même. Pas par rapport à qui j'étais, mais par rapport à mon physique, juste, en fait. Voilà.
2: Moi, vas-y. Je veux bien mettre en jeu sur l'exotisation pour montrer à quel point, dans mon cerveau, j'étais raciste. Et ça arrive à plein de gens, et c'est pas ça que je veux dire, mais c'est une réalité. Et en gros, pendant longtemps, on m'a dit la beurette, et j'avais hyper peur. J'étais pas au clair avec moi-même, j'avais hyper peur de l'assumer, de pas l'assumer. Si je l'assume, qu'est-ce que ça veut dire? Est-ce que j'ai le droit? Plein de petits trucs dans ma tête, et du coup, ce que j'ai fait, j'ai qu'à mettre « je suis latina ». Comme ça, en France, le fait d'être latina, c'est exotique, mais c'est pas racisé dans leur tête encore. Et du coup, ça fait que je passe pas pour une rebeu, donc je peux travailler. Et au final, en faisant ça, je me suis rendu compte, en allant en Espagne, en parlant à d'autres potes qui, eux, étaient latino-noirs, de la phase de racisme intégré qui a fait que j'ai dit oui, pour le travail, ma couverture, c'est être latino, mais je suis pas du tout latino. Et du coup, j'ai rejoué des codes de colon sur moi-même, dans mon travail, sur mes propres potes et ma propre communauté. Et du coup, j'étais là, waouh, c'est fou comment ils ont réussi à nous niquer.
3: Mais d'ailleurs, juste pour revenir, parce qu'on a utilisé le mot beurette à plusieurs reprises, que quand même c'est un mot aujourd'hui, si tu tapes sur Google beurette, les 65 premiers résultats, c'est du porno. Et dans les films stars du porno incluant des beurettes, Il y a beaucoup, en gros, c'est vraiment cette figure de la beurette qui quitte sa famille rétrograde et misogyne car musulmane pour partir vivre la grande vie auprès de Français. Et souvent, dans les films, elle apparaît à la fois voilée et nue, parce que ça fait partie du fantasme colonial. Et voilà, et du coup, c'était juste pour rebondir sur ce terme-là, c'est vraiment cette figure de l'intégration à la française, de la fugueuse qui rompt ses liens avec sa famille et qui offre son corps au colonialisme français. Donc voilà, ce fantasme bien dégueu des colons.
2: À la fois, mes premières manifs antiracistes ont gueulé « Black, blanc, beurre », hein. Et c'était notre... Moi, mes premiers slogans que j'ai gueulé, c'est « Black, blanc, beurre ». Et on est tous ensemble, etc. Et que du coup, j'avoue, moi, c'est ça qui me faisait dans ma tête de « Waouh, je suis en train de revendiquer un truc qui ça pas sûr que c'est OK. Mmh. » Si t'as fait beurrer, t'as écrit « J'entends le beurre, le rebeu et la beurre. »
4: Oh, waouh. Première recherche de Google, hein. J'ai fait « Oh, les bâtards. »
5: Bah, pour continuer le ce que t'as dit ce qu'on a dit, je sais pas vous comment ça a été vos entrées dans les espaces queer ou je sais pas quoi, mais il y a quand même faut mettre tes cartes, quoi. Enfin, et ça veut dire, oui, c'est quoi aussi de qu'est-ce que tu peux apporter de toi. Et pour moi, c'est totalement lié à l'aspect femme, parce qu'en fait la misogynie elle disparaît pas non plus dans les et le racisme non plus. Et quand tu disais le truc black blanc beurre, bah oui, nous aussi en fait on vient de cette culture là et on est dans un pays où le racisme reste toujours sur des biais c'est moral là. Les racistes c'est les méchants et les antiracistes en plus dans les espaces militants c'est les gentils. En fait, c'est pas ça le racisme et c'est pas ce qu'on vit aussi dans nos féminités. Attends, il y avait un autre truc que je voulais dire, je sais plus. Ah oui, c'est ça. Et pour moi, c'est ça aussi de... Ok, il faut rentrer dans ces codes. Du coup, de fait, ce que t'as dit aussi, les espaces militants plus larges que TPG, ils sont majorité blancs. Et ça fait aussi que nos sociabilités, elles sont faites avec des blancs. En fait, on peut pas faire... sans... Enfin, si c'est des gens qu'on aime. Par contre, à quel prix, enfin, où est-ce qu'on le paye dans nos liens, où est-ce qu'on le paye sur nous-mêmes, etc. Et pour moi, le bug qui me fait sur les féminités ou sur autre chose, mais c'est comme si... Nous, avec chacun, chacune, nos vécus, nos histoires, nos familles, on n'avait pas d'histoire militante. En fait, les codes militants blancs, c'est comme si tous les autres qui n'avaient pas ces codes-là, on n'avait jamais été militants avant. Nos familles, ou je sais pas, moi je pense pas spécialement ma famille, mais... Moi, j'ai brassé ma mère à ma sortie du quartier il y a quelques années. Je lui ai dit, mais pourquoi je suis allée dans une école de centre-ville alors qu'en vrai, j'étais pas en centre-ville. Et je me suis retrouvée, ben, j'imagine que comme plein d'autres personnes racisées, la seule racisée où on était deux, trois, etc. Mais derrière, moi, il y avait des femmes noires qui brassaient autour de moi. Elles étaient fucking militantes. Et ça, ça a pas de place dans nos espaces aujourd'hui. En fait, notre passé, il disparaît pas et on n'est pas genre content, contente de « Ah, vous nous avez sauvés ». En fait, moi, je pense qu'il y a vraiment cet imaginaire raciste de « et colons, quoi ». Enfin, dans les espaces TPG aussi, de « On vous sauve, on le dit pas parce qu'on est outillé, on est éduqué, nanana ». Non, c'est faux. Enfin, ouais.
0: Merci. Mais ouais, je pense qu'il y a aussi un truc, tout un truc historique où, par exemple, sur les identités queer, enfin... quand on est une personne racisée et queer, on se dit que ouais, on est vachement arrive dans la queerness, dans ce truc très blanc qui l'a défini, la queerness et tout ça, mais ça revient pas du tout sur le fait que en fait la queerness est pas du tout blanche de base et que ça existait parce que en fait c'est des blancs, des occidentaux qui ont colonisé aussi nos pays et qui ont fait exister le genre et qui ont fait condamner en fait les déviances sexuelles, d'orientation, etc. Mais en fait s'il y avait pas eu aussi tout un background hyper colon derrière, en fait de base on est, enfin nos identités en tant que personnes racisées étaient déjà hyper queer, enfin avant même l'arrivée de personnes blanches qui l'ont défini genre bah bien plus tard et qui ont besoin de déconstruire des trucs qui sont passés dans leur propre histoire. Mais je trouve qu'il manque une continuité aussi de se rapprocher d'un passé où en fait nos peuples ils ont toujours été en lutte pour de vrai. Et non, c'est pas les luttes qu'on définit comme les luttes écolo, qu'on voit partout, avec les mêmes codes, les mêmes manières de s'organiser, etc. Mais en fait, les luttes, elles ont existé à plein d'endroits, et c'est juste qu'on n'a pas voulu les faire exister, parce qu'en fait, c'est pas dans l'histoire blanche du tout, quoi.
2: Alors, moi, je voudrais rebondir sur ce que tu viens de dire, et il y a des choses qui me parlent beaucoup. notamment comme tu as dit, bien éduqué avec les bons mots. Moi, c'est des choses qui me parlent parce que je suis pas bien éduquée, j'ai pas les bons mots. Et du coup, pour moi, c'est aussi, il y a plein de choses qui sont compliquées de comment tu te mets en jeu, comment toi t'oses dire, comment toi t'as pas le choix de te mettre en jeu dans ces espaces-là. Et comment eux, ils peuvent te juger, et comment ils peuvent te rabaisser et te renvoyer à des trucs sans même qu'ils se rendent compte, parce que de toute manière, ils sont bien éduqués, ils ont les bons mots, ils le font de bien, ils le font très très bien. Mais quand même, souvent, ça te ramène vers le bas. Moi, je trouve, en tout cas, à des moments, je ressens ça. Et du coup, merci d'avoir dit ça.
5: Moi, ça me ramène à une question de solitude. Voilà, d'être perdu dans tous ces codes, de brasser dans des espaces aussi marginaux, où ça permet de détricoter avec les bons mots ou pas avec les bons mots des choses. Mais en fait, les choses se refont quand même, les merdes se refont quand même. Et bien sûr, on n'est pas une bulle hors du monde et tout. Blanc pas blanc, hein, je veux dire. Oui, moi, ça m'amène à des endroits de solitude que j'arrive pas à parler collectivement parce que c'est souvent amené... Enfin, en tout cas, moi, dans ma tête, ces moments de solitude, ça mélange trop mon seum envers les codes blancs. Et du coup, c'est des trucs de domination, de racisme. Et en fait, je trouve que c'est dur dans ces moments de solitude pour politiser la chose et se ramener dans les liens qu'on peut avoir dans nos espaces. Donc, des liens affectifs, qu'ils soient amicaux ou sexuels ou amoureux. Moi, ce qui est dur, c'est les nœuds que ça a créé dans ma tête, même si on les a théorisés. C'est-à-dire, il y a de la domination, il y a des rapports de pouvoir entre nous, dans nos liens. Quand ça arrive, moi, je me sens perdue et seule parce que tout se mélange dans ma tête. À la fois le mal qu'on peut me faire, mais qui n'a rien à voir avec cette domination, et qui se mélange avec les dominations. Et du coup, je vrille. Et je me sens seule. Oui, voilà, moi, ça me fait un truc de aussi ce besoin de pouvoir en parler, pouvoir détricoter ça, encore une fois, sans que ça soit instrumentalisé et sans que ça soit aussi victimisant ou psychologisé, je sais pas comment dire, que ça fait un peu juste « Ah, oh, elle a le seum » ou « Ah, oh, elle est... » Et je trouve que c'est hyper humiliant, en fait, par exemple, juste de... Là, je le dis, mais je suis pas sûre qu'on le garde au montage.
4: C'est ça, c'est le mot que je voulais dire,
3: humiliant,
4: c'est ça.
3: Mais voilà. Ce truc de pas savoir, en fait, de pas réussir à démêler, est-ce que c'est quelque chose qui relève du racisme ou de l'oppression, ou est-ce que, en fait, c'est carrément autre chose, une autre situation, etc. Enfin, moi, je trouve que ça se recoupe avec... Avec le racisme intégré, enfin la normalisation du racisme et du système raciste, et qui fait que, enfin, je sais pas. En tout cas, ça me fait penser, moi, pour le coup, à mon père qui, dans son processus d'intégration, a pris le chemin de justement ne plus voir. Et donc, du coup, c'est un chemin qui, je pense, est aussi très douloureux, mais qui est celui de tu ne fais plus aucun lien entre une situation et le racisme. Donc, tout ce qui se passe dans ta vie n'a aucun lien avec le racisme. Et tu peux aller très loin, et même dans des situations évidentes, mais en fait, tu coupes ce lien-là. Et les choses se passent parce que les gens sont aigris, ou parce que les gens sont mal intentionnés, ou parce que les gens, ta tête leur revient pas, mais ils vont couper, en fait, le lien avec le système d'oppression et le racisme. Et nous, en faisant le chemin inverse, de vouloir renouer ce lien, bah, des fois, c'est confusant aussi, parce que du coup, où est-ce que tu situes le curseur, quoi? Et en même temps, je trouve que les espaces entre personnes racisées, enfin là j'ai eu l'opportunité d'être dans un collectif avec plusieurs personnes racisées, de vivre des situations en même temps et de vivre ce moment où t'as pas besoin d'expliquer et tout le monde s'est compris. Ouais. Et personne n'est capable d'expliquer, et quand après t'es avec un camarade blanc qui te dit mais quoi, personne n'a les mots pour expliquer c'était quoi vraiment qui nous a mis mal dans la situation, mais tout le monde est d'accord pour dire que cette situation, elle t'a mis mal. Du coup, tu te dis, ah, quand même, en fait, il y a des choses qui relèvent du ressenti, que ça nous, effectivement, comme tu disais, des fois même ça va nous humilier à des moments où, en fait, si on nous demande d'expliquer avec des mots qu'est-ce qui dans la situation nous a gêné, on va bafouiller et pas trouver la belle manière d'expliquer c'était quoi le racisme dans cette situation, ou même pas en fait. Même pas une question d'expliquer c'était quoi le racisme dans cette situation, mais pourquoi en tant que personne racisée, cette situation, on l'a mal vécue. Ben voilà. Et franchement, voilà.
4: Merci Zoni. Merci.

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1: Puis aussi rapidement en rapport du coup avec le rapport qu'on a avec notre corps. Moi je sais qu'en tout cas dans ma culture, enfin avec ma mère qui m'a élevée en tout cas principalement, chez les Guadeloupéens c'est pas du tout une honte le corps. On n'a pas honte de montrer nos formes, on n'a pas honte de montrer nos seins, même la nudité d'ailleurs c'est pas tant que ça un tabou. Et c'est vrai qu'en France on m'a vachement fermée là-dessus, que ma mère elle m'avait appris à m'ouvrir et du coup moi j'étais vachement ouverte par rapport à ça et je me suis rendu compte qu'en face j'étais confrontée à l'inverse. On me regardait et c'était pas normal que je montre et du coup c'était hyper mal vu et ça m'a bloquée parce que du coup je savais plus où me mettre et qu'en fait au fur et à mesure je me suis renfermée et j'ai caché et aujourd'hui j'arrive à ressortir mais parce que je me suis rendu compte en fait, je me suis dit mais en fait c'est complètement de la folie. J'ai rencontré des gens bien heureusement qui du coup pensaient pareil que moi et c'est ça qui m'a permis de me réouvrir. Mais c'est vrai qu'en France le rapport au corps il est hyper bizarre et on force les femmes à se cacher alors qu'on ne devrait pas avoir honte de notre corps et au contraire on devrait le mettre en valeur. Et je sais que pas dans toutes les cultures afro ou asiatiques ou quoi ça va être mis en valeur, mais en tout cas dans la mienne ça l'était et ça m'a fait beaucoup de mal que la France ne l'accepte pas et qu'elle essaye de me faire taire quoi.
2: Moi je trouve grave, mais par contre je suis pas trop d'accord sur on devrait tu vois, c'est aussi, pour moi c'est aussi nier on devrait montrer nos corps etc. Pour moi c'est aussi nier les rapports culturels de personnes racisées, parce que racisées c'est aussi des aspects spirituels, parce que ça aussi c'est éteint en France, hein, des aspects spirituels, des aspects religieux. Et on revient à la misogynie de base, mais en fait c'est tu montres trop ton corps. En plus si t'es racisé, faut que tu restes à ta place de comment on te perçoit, de quelle origine tu es, de quelle communauté t'es. Mais de l'autre côté, en fait si t'es voilé, si l'intimité, le rapport au corps c'est aussi un rapport à l'intimité. Et en fait moi ce que je trouve triste aujourd'hui c'est aussi à quel point je sais pas, là, on se connaît pas tous autour de la table et on galère à se rencontrer encore aujourd'hui et pour pouvoir parler de ces choses-là sans avoir des blancs autour et sans qu'il y ait justement une instrumentalisation de ce rapport au corps et tout ça. Enfin, pour moi, c'est aussi dans des codes queer. Je trouve qu'on est aussi empêché par mais c'est peut-être parce que moi, dans ma tête, féminité, c'est pas ton corps tout seul, c'est
1: non mais je suis super d'accord avec ce que tu dis et c'est bien parce que tu me reprends, parce que moi je parle de mon point de vue à moi, mais bien entendu je veux pas dire en gros qu'il faut montrer son corps, c'est juste la honte qu'on nous met en fait sur notre corps de femme. On va nous mettre la honte sur des trucs où on devrait pas avoir honte et que t'as pas à cacher ni à trop montrer, mais tu dois juste te sentir libre d'exposer ton corps quand t'en as envie sans qu'on te reprenne dessus en mode tu montres trop ou tu montres pas assez ou si ça. Et je trouve que c'est ça qui se passe en France beaucoup, c'est qu'on a tendance à toujours nous faire une réflexion quoi qu'il arrive, on va toujours nous dire que c'est trop ou pas assez. Et c'est ça le problème effectivement, mais bien sûr tout le monde est libre de présenter son corps comme il en a envie et ça ne représente pas ta féminité. Mais je trouve que c'est à travers le principe même, enfin le terme de féminité qu'on a modulé la femme aujourd'hui en tout cas. C'est, on dit t'es féminine et du coup tu dois t'habiller comme ça, tu dois parler comme ça, tu dois te comporter comme ça, même si en soi ça ne représente pas notre féminité, enfin toutes ces choses là et c'est beaucoup plus profond que ça.
3: Moi je voulais rebondir là-dessus où, genre ma maman quand j'étais petite du coup très très féminine, très code vulgaire blanc, mettre des soutifs de toutes les couleurs, aller me chercher à l'école, etc. Et là-dessus, moi, au début, je l'ai méprisé. Et après, quelques années derrière, j'ai fait, quand même, grosse miso, parce que, en soi, plutôt maintenant, je suis quand même refaite de pouvoir de me servir de mon arme, enfin, de mon corps comme une arme. Mais maintenant, aujourd'hui, quand je mets mes talons, et que mon t-shirt, c'est un soutif, et que je m'en bats les reins, et quand les gens ils me disent, ah ouais, c'est ça ton t-shirt, t'es bien sérieux, je suis là, c'est quoi ton problème? Et je marche dans la rue comme ça, et c'est ma force. Mais parce que je l'ai décidé, et que j'étais en colère contre, et que j'ai arrêté de la mépriser, et que j'ai fait, en fait, je suis désolée de t'avoir méprisé, parce qu'en soi, maman, t'as le droit de faire ce que tu veux. T'as le droit de devenir une bombe, si t'as envie d'être une bombe. Après, j'ai fait, ouais, moi aussi, d'ailleurs.
4: Ça me fait penser aussi à une personne très proche de ma vie, qui a traversé ces questions-là, sur le fait de quoi que tu fasses, tu vas être jugé et c'est soit trop ou pas assez. Et typiquement, cette personne-là quand j'étais petite, elle avait décidé de pas se voiler, alors que c'était un peu plutôt ce qu'on attendait d'elle tout le long de sa vie. Et on lui a toujours reproché de mais comment ça se fait, t'es musulmane et tout, tu te voiles pas, blablabli, blablabla. Et là récemment, elle a décidé de se voiler du coup, et gros effet inverse, et que ses amis blancs. Qui sont venus lui dire mais pourquoi tu te voiles, mais attends, mais t'étais trop belle avec tes cheveux avant, tu fais moins féminine maintenant. Et puis à lui sortir même des elle a eu une amie qui s'est où elle a eu une rupture parce qu'elle lui a dit écoute, moi j'ai honte maintenant de marcher avec toi dans la rue, enfin ça fait genre 15 ans qu'elle était pote quoi. Et du coup ça m'a paru un peu violent de voir aussi qu'est-ce qu'elle a pu traverser de pendant des années, on lui a reproché ça. Elle prend une décision liée à son corps. On lui reproche une nouvelle fois. Et de voir à quel point... Enfin, t'es jamais trop libre dans ces questions-là, quoi. De juste faire ce que t'as envie. Et là où je l'ai trouvée trop forte, c'est qu'elle disait elle me fait chier. Moi, je me trouve très belle comme ça. Et puis, je fais ce que je veux. Et puis... Puis je suis là, mais tu te rends compte que c'est raciste quand même et tout. Et elle me répond, non mais qui n'est pas raciste en fait? Alors en fait je m'en fous. Enfin c'est tout quoi. Et j'étais là, ok, bon ben... Enfin pas besoin d'en discuter en fait. Ouais.
1: Ouais. Parce que du coup, ce que tu dis, ça me fait penser à la question de l'individualité et de comment en fait on nous prend, que ce soit dans la famille, les potes... Enfin, tout le monde veut avoir accès à notre individualité, et qu'en fait, quand on veut se construire pour soi, et c'est toujours avec le regard des autres derrière. Et ça me fait penser à une phrase que ma grand-mère elle m'a dit au moment où j'étais en mode où je commençais à me politiser en mode féministe et tout, et que je me dis ok, je laisse mes poils vivre. Et moi, ça m'allait super comme ça, et genre je kiffais, j'étais trop fière de moi. Et ma grand-mère qui m'a dit déjà qu'on est noir, tu peux pas te permettre de faire ça en fait. Et du coup, j'étais en mode, donc moi, j'ai pas le droit. Pourquoi j'aurais pas le droit de, genre comme si c'était un truc de blanc finalement de pouvoir revendiquer des trucs par son corps quoi. Et du coup, moi c'est une phrase qui m'a marqué de ouf. Et alors que, enfin, je sais pas, ma grand-mère c'est une personne qui compte de ouf pour moi et tout et qui me pousse. Dans le positif, et là ça m'a mis un frein de me dire mais en fait elle-même elle parle pas en son nom, et ouais, en fait voilà, on nous prive de notre individualité et... Je sais pas comment conclure.

0: quelles que soient les histoires, les vécus, les milieux sociaux, etc., l'appartenance à la communauté queer, elle crée quand même ce terreau commun de les schémas qui sont censés être ceux de la société, les bons schémas, les bons codes. Et ben nous, on s'autorise à s'en détacher et à être tout à la fois et rien, enfin rien et tout de ce qu'on attend de nous. Et donc, par exemple, dans les codes femmes, il y a cette idée que vu de l'extérieur ou du point de vue de la norme, si t'as des codes féminins en étant né, en étant assigné meuf à la naissance, bah t'es juste que la société attend de toi. Et en fait, non. Y a-t-il besoin de l'expliquer ? Non. C'est juste une situation de fait. Et je pense que du coup ça se recoupe avec ce qu'on dit là, que de toute façon les injonctions à la féminité elles sont impossibles à atteindre, puisqu'il faut comme disait Tan, montrer un peu, cacher un peu, pas trop, pas assez, jamais, t'es jamais de toute façon féminine de la manière qu'il faudrait que ce soit. Et du coup être femme ou être queer avec des codes de féminité, c'est aussi des chemins où on arrive à rompre avec ça et à juste être.
1: En fait, du coup, j'ai envie de parler du fait que le fait d'être femme, comment ça a pu être une boussole en fait dans ma construction du coup en tant que meuf racisée et en tant que meuf gwyn. C'est-à-dire en fait, enfin, je pense qu'au début, enfin, le fait d'affirmer ma féminitude, ça m'a fait me rendre compte que, je sais pas, quand je naviguais dans Hétéroland, genre, en fait, je me suis rendu compte que, ouais, en fait, ma féminité, elle matche pas avec ce qu'on attend. Et du coup, ça m'a fait me rendre compte que, ok, c'est peut-être parce que je suis noire. Et en fait, non, c'est peut-être parce que, en fait, je suis lesbienne. Et que, en fait, le fait de m'affirmer et de juste faire ce que j'ai envie, de me montrer comme j'ai envie, ça m'a fait me capter qui je suis en fait, où je vais dans la vie. Et voilà, et je sais pas si ça vous inspire quelque chose, mais c'est un peu sur ça que je voulais aller un peu là depuis le début. Voilà.
0: Bah oui, de ouf, moi ça me parle carrément, parce que je pense que c'est pour moi j'ai l'impression d'avoir vécu comme vraiment une libération le fait de m'affirmer comme Gwyn. Ça m'a débloqué un truc au niveau, enfin à l'endroit de ma féminité qui était coincé et que j'arrivais pas à surmonter, quoi. Et à partir du moment où je me suis affirmée Gwyn, et après aussi en découvrant l'identité femme, ça m'a libérée complètement, quoi. Parce que ça a fini de me convaincre qu'une féminité existait en dehors des injonctions du patriarcat et en dehors de l'hétérosexisme, quoi. Et pour moi, ça a été vraiment très en lien avec mon identité sexuelle ou comment je me suis définie dans mes relations. Et aussi parce que, du coup, ces relations sexuelles, affectives, ont été des endroits où je me suis sentie lue de la bonne manière. Et je pense quand même être lue de la bonne manière, ça contribue énormément à se percevoir soi-même, enfin, et à accéder à la compréhension de soi déjà, et du coup à, bah, je crois, à s'aimer aussi mieux.

0: Moi, je vais bien relancer, du coup. Parce que la question de la spiritualité liée à la féminité, ça me fait penser au, du coup, au terme féminin sacré. Et enfin, à tout ce concept qui va avec. Où, pendant, on va dire, dans le début de ma construction en tant que femme ou femme ou machin, je me suis, au départ, vachement accrochée à ce truc de vouloir reconnecter avec une féminité que j'avais pas et qu'on me proposait à travers la spiritualité. Et du coup, de rentrer dans des codes mais qui sont en fait hyper étroits, très cis, très blancs. Et j'ai l'impression que ça m'a aidé d'un côté à me poser des questions sur qui je suis en tant que femme. Mais à un moment, ça m'a empêché, et après, ça, de me libérer de ce truc, ça m'a aidé. En fait, je trouve que la spiritualité, ça peut te pousser. En fait, c'est une porte. Je pense pas que c'est une finalité. Genre, c'est juste une porte que tu peux ouvrir, et qu'il faut aussi savoir. Faut faire du tri un peu dans ce qu'on te propose. Voilà, je sais plus où je vais, mais en tout cas, ça m'a fait penser à ça.
1: Moi, ça m'a fait penser aussi à du fait que moi, comme je me considère n'ayant pas d'histoire et venant de nulle

0: que justement la difficulté dans des espaces politisés et du coup aussi TPG, en fait ça fait tellement peur comment la spiritualité a été reprise par l'Occident, enfin la notion de spiritualité a été reprise par l'Occident et du coup par une vision blanche qui s'est appropriée des spiritualités diverses dans le monde et beaucoup dans le sud, et que ça fait je trouve ça empêche aussi beaucoup de personnes, et racisé c'est peut-être pas le bon terme, mais de beaucoup de personnes dont l'histoire n'est pas que issue de l'Occident blanc, et que ça fait comme en fait c'est, tu peux pas être spirituel si t'es TPG en fait, parce que c'est interdit, c'est comme ouais. C'est interdit, c'est moqué.
1: Ouais.
0: Mais aussi pour des raisons de...
1: Ni Dieu ni maître.
0: Ouais, bah ni Dieu ni maître, ouais, les anarchistes. Mais ça fait, je trouve que ça empêche de cette reconnexion ou cette connexion avec soit ta propre foi, soit ta propre spiritualité. Mais justement, comment on a quand même utilisé... comment on a éteint les spiritualités en rajoutant des codes d'oppression. Et je trouve que oui, ça fait des chemins hyper compliqués quand on en arrive aussi à des endroits d'identification LGBT, queer, de ce truc de féminité. T'as vraiment plus aucun repère à part des choses violentes à recevoir, et que on peut pas se demander collectivement de déconstruire, de toujours passer son temps à déconstruire quand on n'a pas de base, quand on n'a pas un terreau solide, à part si ce n'est des violences. Oui, je pense que ça a fait des blocs aussi. C'est quoi la spiritualité? Bah, d'abord, c'est que les religions. Tout à l'heure, on en parlait hors micro, mais en fait, c'est pas que ça. C'est trop interconnecté sur une histoire de violence qui impacte, moi, je trouve, littéralement nos rapports à nos féminités et à... Au-delà de qu'est-ce qu'on met dedans, comment on les vit, nos féminités, quand on y rajoute en plus des enjeux de genre et de sexualité, quoi.
2: Et moi, je suis complètement d'accord avec ce que tu dis. Et pour moi, c'est aussi ça, être femme, c'est aussi se créer sa propre spiritualité. Vous savez comment je fais.
3: Non, mais c'est bien de capter pourquoi on a besoin de parler de ça, en fait.
4: Et du coup, on va pouvoir écouter Treat Me de Chloé, qui parle de la manière dont elle a envie, en tout cas en relation, d'être perçue et d'être traitée, qui correspond à l'image qu'elle a d'elle, en tout cas dans sa tête.
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0: Fraternité travail et cheveux,
1: ah ouais. Je suis désolée, j'ai une blague qui boucle dans ma tête et ça fait genre, à part Nelson, tout le monde est là. Ah, je suis désolée. J'arrive pas à me concentrer. Voilà.
2: Ok, anecdote
1: de cheveux. Du coup, moi, ma mère, elle vient de la DAS. Donc, pas de famille. Très important pour elle que moi, j'en ai une. Mais comme elle m'a eu toute seule, on sait pas vraiment c'est qui le daron, c'est compliqué, forcé. Elle s'est dit, je crois que c'est elle, la grand-mère, on y va, je vais avec une grand-mère. Heureusement, ça a pas duré très longtemps dans ma vie, mais malheureusement, j'ai une grand-mère faf, blanche, et ça a été long. Assez long, en tout cas. Et du coup, depuis que je suis toute petite, je croyais que j'étais blanche et que j'avais des cheveux raides et tout. Mais en fait, j'ai compris que j'ai commencé à me raidir les cheveux, moi et ma mif, à partir de mes 3-4 ans, parce que je nais avec plein de cheveux bouclés et tout. Et du coup, c'était un sbeul, ils savaient pas faire, ou je sais pas c'est quoi leur excuse. Mais en tout cas, j'ai fait toutes les techniques, les trucs du fer à repasser, avec le papier sulfurisé, les trucs de s'endormir les cheveux mouillés, un peu tressés, mais pas trop serrés. J'en sais qu'il y en a plein de gens, ils l'ont fait comme moi. Et que du coup, t'as que une ondulade quand tu te réveilles le matin, mais c'est pas encore sec, parce qu'on a trop de cheveux, ça sèche pas en une nuit, on le sait. Et après, du coup, hop, tu peux pouvoir sécher avec le sèche-cheveux et tout, parce qu'on n'a pas d'argent, du coup, on n'a pas les vrais trucs pour lisser. No way. Donc, on fait avec ce qu'on a. Et en fait, pendant très longtemps, j'ai fait ça. Et je pense que c'est au moment de truc du féminité, vers 20 ans et plus, que j'ai arrêté, mais peut-être même vers 25 ans ou quoi, où là j'ai dit... en fait, j'avais la flemme, j'en avais marre. À la fois, j'avais envie d'être femme, à la fois, j'avais la flemme. Voilà, et j'ai compris encore plus tard que je n'étais pas blanche et que j'avais pas des longs cheveux raides.
3: Mais tu te sens moins femme du coup ?
1: Non. Je me sens bien plus femme, ah ouais. Street femme, on réinvente nos catégories. Ça passe aussi par la classe. Moi je suis street et je suis femme. Moi j'avoue, à Marseille, quand je marche, on m'appelle sœur et on me ramène. Ça j'aime bien.
3: Et toi, ton rapport aux cheveux, est-ce que tu le lis à ta féminité dans ta construction et ou dans... Ouais, ou quand t'as grandi, et qu'est-ce qui a changé ?
4: Je dirais juste que mon rapport à mes cheveux, il a été bizarre, parce que ma mère, elle les assumait complètement, donc c'était cool, parce que je savais qu'ils étaient beaux, jusqu'au moment où on m'a fait comprendre que, vu que j'étais entourée principalement par des personnes blanches avec des cheveux raides, ou d'ailleurs des cheveux bouclés, ondulés, mais qu'ils avaient honte, donc ils les lissaient tous, je pensais que c'était leurs cheveux. Et du coup, très très tôt, j'ai commencé à me lisser les cheveux, et c'était ma version de la féminité. Enfin, en tout cas, ma féminité quand j'étais au lycée, c'était d'avoir les cheveux les plus lisses possibles, parce que je savais que sinon, je me prenais des réflexions. Et ensuite, c'est quelque chose qui a changé. J'ai bien remarqué que quand j'ai laissé mes cheveux sortir, en tout cas, les gens, ils peuvent pas s'empêcher de faire des réflexions, de les toucher. Soit t'es un caniche, soit t'es Michael Jackson. Et il y a plein de choses qui viennent où en fait, toi, tu crois que t'es hyper femme.
5: Michael Jackson, ils sont trop pêchés.
6: Crash.

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